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Il est 4 heures.

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0: Par autorisation spéciale de la commission du même nom, la Java des bombes atomiques.
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Il est 5 heures. Cinq heures.

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0: 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Il est 6h.
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1: Bonjour à toutes et à tous. Tout de suite, vous avez rendez-vous avec l'émission protestante Parole d'un dimanche, la lecture et prédication faite pendant le culte de dimanche dernier. On vous souhaite une bonne écoute et une bonne journée.
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2: Eh bien, c'est dans la première épître de Pierre, écrite par cet apôtre au soir de sa vie, que nous méditerons. Au chapitre 3, les versets 8 à 17. Ayez tous les mêmes pensées et les mêmes sentiments. Aimez-vous comme des frères, soyez bienveillants et humbles les uns à l'égard des autres. Ne rendez pas le mal pour le mal ou l'insulte pour l'insulte, au contraire, répondez par une bénédiction, car c'est une bénédiction que Dieu a promis de vous donner à vous-même quand il vous a appelé. Comme l'Écriture le déclare, celui qui veut jouir d'une vie agréable et connaître des jours heureux doit cesser de dire le mal et de mentir. Il doit se détourner du mal, pratiquer le bien, rechercher la paix avec persévérance, car le Seigneur a les yeux fixés sur les fidèles, prêts à écouter leurs prières, mais il s'oppose à ceux qui font le mal. Qui vous fera du mal si vous êtes zélé pour pratiquer le bien? Même si vous avez à souffrir, parce que vous accomplissez ce qui est juste, vous êtes heureux. N'ayez aucune crainte des hommes et ne vous laissez pas troubler. Mais honorez dans vos cœurs le Christ comme votre Seigneur. Soyez toujours prêts à répondre à tous ceux qui vous demandent des explications au sujet de l'espérance qui est en vous. Mais faites-le avec douceur et respect. Ayez une conscience pure afin que, lorsqu'on vous accuse, ceux qui disent du mal de votre bonne conduite, inspirés par le Christ, soient honteux de leurs paroles. Car il vaut mieux souffrir en faisant le bien, si telle est la volonté de Dieu, plutôt qu'en faisant le mal. »

0: Nous nous entendons beaucoup rappeler dans notre union d'église, depuis quelques années, que nous sommes une église de témoins. Et c'est en effet la mission que le Seigneur a laissée à ses disciples, et Pierre parmi eux, bien sûr, au moment de son ascension, c'est-à-dire de son retour vers le Père, à la fin de son ministère sur terre. Vous serez mes témoins à Jérusalem, en Judée, dans toute la Galilée et jusqu'aux extrémités de la terre, leur dit-il. Cette feuille de route s'accompagne d'une promesse, le don du Saint-Esprit. Et Pierre écrit à des chrétiens plongés dans un environnement indifférent à la bonne nouvelle du Christ, et même carrément hostile envers eux, envers les disciples. Alors il leur donne des encouragements dans sa lettre. Il les encourage à devenir et rester réellement témoins de Jésus-Christ en dépit de cette hostilité, à travers cette hostilité. Témoins de qui il est, le Fils de Dieu vivant, témoins de ce qu'il a accompli, sa mort et sa résurrection, pour sauver quiconque croit en lui. Témoins de ce trésor de l'amour de Dieu pour chaque être humain. Témoins aussi de ce qui nous est donné à espérer, que Pierre appelle par ailleurs notre héritage d'enfant de Dieu, cette vie éternelle. Témoin donc d'une vie nouvelle dans laquelle le Christ nous fait entrer, une vie à aimer. Une vie à aimer. Et c'est peut-être là le premier témoignage que nous pouvons rendre. Aimer la vie. Aimer cette vie que Dieu nous donne. Une vie où il n'y a pas de place pour la haine, même envers ceux qui s'opposent à nous, même ceux envers ceux qui rejettent violemment votre foi, dit Pierre, au point de vous haïr, de vous persécuter. Aimer la vie, ce n'est pas évident de nos jours. Pour beaucoup, c'est même devenu pratiquement impossible. Faute d'idéal, faute de but, faute d'un bonheur après lequel nos contemporains n'arrêtent pas de courir, mais qu'ils ne rattraperont jamais, car courir après le bonheur, je ne sais pas si vous êtes au courant, mais c'est le meilleur moyen de n'être jamais heureux. Et surtout faute d'espérance. Un témoin de Jésus-Christ authentique, crédible, est donc fondamentalement un témoin heureux. Heureux même s'il souffre, parfois injustement, parce qu'il refuse le mal, parce qu'il n'obéit pas aux logiques de ce monde, parce qu'il vibre de cet amour de Dieu pour lui. Vous savez qu'un témoin crédible, c'est un témoin passionné qui a vraiment envie de partager le bien et l'amour qu'il a reçu en aimant et en bénissant à son tour. Et alors, présumer ce qui caractérise un témoin de Jésus-Christ, je pense à cet enseignement que j'ai reçu dans un camp d'adolescents, il y a quelques années, disons. Un enseignement facile à retenir parce qu'il tient en quelques mots qui se terminent tous de la même façon, il se termine par « tud ». Alors la première qualité de témoin de Jésus-Christ pour Pierre dans ce texte que nous venons de lire, c'est son attitude. Attitude. Et c'est cette disposition sur laquelle Pierre insiste le plus en énumérant ces dispositions du témoin qui viennent de l'intérieur mais qui se voient à l'extérieur. La compassion, l'amour fraternel, la douceur, la miséricorde, le respect de celui qui pense différemment. Alors, entre chrétiens pour commencer, hein, et puis au-delà de nos cercles. On ne peut pas porter dans l'arrogance, dans le mépris, dans l'indifférence aux autres, la parole de celui qui s'est fait serviteur. On ne peut pas parler d'espérance, de joie et de paix si on vit dans la morosité et que tout dans notre comportement trahit le découragement et l'angoisse. On ne peut pas parler d'amour si nos paroles véhiculent la médisance. Attitude. Ça commence par là. La deuxième caractéristique que je relève dans ce texte du témoin de Jésus-Christ, c'est la promptitude. Soyez toujours prêts, écrit Pierre. Alors je ne sais pas s'il y a des éclaireurs ou des anciens éclaireurs parmi nous, mais vous savez, c'est le slogan du scoutisme, hein, éclaireur toujours prêt. Toujours prêt à rendre compte de l'espérance qui vous anime. Toujours prêt à l'expliquer, à en parler, à ceux qui vous en demandent raison, à ceux qui vous demandent des comptes. Parce que dans vos cœurs, c'est-à-dire dans tout ce qui détermine vos paroles, vos pensées, vos décisions, vos actes, vous donnez la première place au Seigneur. Une place unique, spéciale. Témoignant ainsi du fait que Dieu vous a donné, lui-même, dans son cœur, une place à part. En clair, vous voyez votre vie en fonction de lui. Comme quand on est amoureux, la personne aimée prend une place centrale dans nos cœurs. Si vous avez déjà reçu une lettre de votre amoureux ou de votre amoureuse, que vous l'avez trouvée dans votre boîte, vous savez que vous n'avez pas mis beaucoup de temps à la décacheter, à l'ouvrir pour découvrir ce qu'elle ou il vous disait. Quand Pierre parle d'espérance, il ne désigne pas ici le fait d'espérer, mais le contenu de cette espérance qu'il décrit dans le premier chapitre de sa lettre. Cette vie éternelle par la résurrection du Christ. Un héritage extraordinaire, hein, pensez-y un instant. Mais comment ne pas avoir envie de partager cette bonne nouvelle ? Je ne vais plus de la vie vers la mort, mais de la mort vers la vie. À un monde qui ne le sait pas, qui ne le voit pas, qui ne le veut pas, alors il n'y a pas de temps à perdre. Promptitude. Alors, la troisième caractéristique du témoignage authentique que je relève dans ce que Pierre écrit, c'est l'exactitude. Pierre écrit « Soyez toujours prêts à défendre ce que vous espérez de ceux qui vous demandent des explications. » On nous demande des comptes, on nous demande de justifier notre foi. Et il ne suffit pas de dire, pour échapper à la confrontation, que l'Évangile est une folie aux yeux du monde, ce qui est vrai par ailleurs. Il faut aussi montrer que cette folie de Dieu est plus sage que la prétendue sagesse des hommes. Ne croyons pas que cette défense et illustration de la foi est réservée à quelques spécialistes. Nous sommes tous théologiens. Voilà, comme M. Jourdain qui faisait de la prose sans le savoir, un chrétien est un théologien ou une théologienne à partir du moment où il pense sa foi, où il pense à celui en qui il a mis sa confiance. C'est à chacun et chacune d'entre nous qu'il appartient de rendre compte de son espérance, de la justifier, d'en faire l'apologie, comme l'écrit littéralement Pierre ici dans le texte. Un témoignage exact. Alors, un témoignage exact, ce n'est pas forcément la parole qui fera plaisir, qui nous arrangera ou qui arrangera celui qui l'entend, qui nous attirera la sympathie du monde. Parce que vous savez que l'Évangile est souvent contestataire du monde et de sa façon de vivre. Non, la parole exacte, c'est la parole qui sera conforme à ce que nous dit l'Écriture. Cette parole de vie qui a résonné en nous. Une parole qui conteste les manières de vivre, la mentalité ambiante et tout ce qu'elle peut avoir de mortifère. L'Évangile est aussi contestataire. Alors la tentation est permanente et d'en arrondir les angles pour plaire. Non. Exactitude. Cette troisième caractéristique en appelle une quatrième, la certitude. L'Épître aux Hébreux nous dit que la foi est l'assurance des choses que l'on espère, la démonstration de celles qu'on ne voit pas. Admettons que c'est pour le moins paradoxal. Être sûr, certain de ce que l'on espère, avoir la démonstration de ce que l'on ne voit pas. Oui, c'est paradoxal. Mais vous savez, on ne demande pas à un témoin de produire des preuves. On lui demande d'être sincère et convaincu de son témoignage. De dire ce qu'il croit être vrai. Alors nous sommes souvent aux prises avec le doute. Tout comme ce père de l'enfant malade, souvenez-vous, à qui Jésus disait « Tout est possible à celui qui croit ». Parce que le père lui disait « Si tu peux guérir mon enfant ». Jésus lui dit « Tout est possible à celui qui croit ». Et vous savez ce qu'a répondu ce père, cette phrase admirable. « Je crois, viens au secours de mon incrédulité. Oui, j'ai besoin de l'aide du Seigneur pour croire, car je suis incrédule. Mais ce qui est extraordinaire dans cette parole, c'est précisément une confiance totale en Jésus, parce que du fond de son incrédulité, c'est à lui que s'en remet ce Père. Viens à mon secours. Et sur la croix, Jésus lui-même, alors qu'il est au fond de la détresse, alors qu'apparemment tout est perdu, Jésus lance ce cri : mon Dieu, pourquoi m'as-tu abandonné ? Ça pourrait être un cri de doute, mais qui est finalement la plus grande parole de foi qui ait jamais été prononcée. Car si l'on crie ainsi à Dieu, même une incompréhension, c'est parce que l'on est sûr qu'il nous entend et qu'il répondra. Oui, c'est vrai, il faut le dire, frères et sœurs, la foi et le doute peuvent cohabiter dans nos vies, dans nos cœurs. Mais ce qui est extraordinaire, c'est que même quand je ne suis plus sûr de rien, j'ai toujours la conviction que le Seigneur entend mon appel et qu'il répondra. Voilà ma certitude. Alors, peut-être pensez-vous, frères et sœurs, qu'arriver à réunir toutes ces qualités, alors, vous avez retenu, hein, attitude, promptitude, exactitude, certitude. Vous vous sentez peut-être un peu fatigué, là, non ? Un peu écrasé par le poids de ces études. Est-ce que la vie chrétienne serait une turpitude ? Est-ce que ce serait un objectif hors d'atteinte et qu'un témoignage qui réunirait toutes ces qualités est réservé à quelques héros, à une poignée de champions de la foi ? Et chacun peut être tenté de se dire « Bon, ben, la prédication de ce matin, c'était pas pour moi. » Eh bien, il me manque, parce que chacun peut se dire qu'il me manque finalement la cinquième caractéristique du chrétien ou de la chrétienne, du témoin authentique de Jésus-Christ, à savoir l'aptitude. Et nous nous résignons en ajoutant deux petites lettres devant aptitude, hein. « Je suis inapte ». Et nous nous résignons en disant « Je suis condamné à l'inaptitude en matière de témoignage. Je laisse ça à quelques spécialistes et je préfère laisser sous le boisseau la lumière qui m'est confiée. » Mais laissons encore la parole à Pierre. À Pierre qui était passé par ce doute-là, qui avait réalisé sa faiblesse, son incapacité. Ce fameux soir où lui qui prétendait suivre Jésus jusqu'au bout comme un témoin fidèle et intègre l'avait piètrement renié. Pierre dit « Ne craignez pas, ne soyez pas troublés, n'ayez pas peur quoi. Rappelez-vous que le Christ est présent en vous, que l'Esprit Saint vous est donné, qu'il vous équipe pour cette mission prétendument impossible du témoignage. Il est temps, frères et sœurs, de nous rappeler que nous sommes un peuple de vainqueurs. Ben oui, je vois des regards un peu perplexes. Nous sommes un peuple de vainqueurs parce que Jésus nous associe à sa victoire sur le mal, sur le doute, sur la mort. Oui, cette victoire, c'est une victoire sur nos doutes, sur nos découragements, sur nos lassitudes, sur nos peurs, surtout nos « à quoi bon ?» Parce que le Seigneur donne ce qu'il ordonne. Le Seigneur nous donnera ce qu'il nous ordonne. Amen.
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Il est 7h.

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0: 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Il est 8h.
1: Et il est effectivement 8h sur les ondes de Radio Grille Ouverte en ce mercredi 27 mai. C'est la matinale qui démarre. Nous sommes ensemble jusqu'à 9h.
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1: Et dans cette matinale du mercredi 27 mai, de quoi va-t-on vous parler ? Eh bien aujourd'hui, nous évoquerons le sort du journal Le Petit Bleu d'Agen qui a reçu un courrier d'intimidation et trois douilles. Le club de la presse Occitanie s'empare de ce sujet et on vous parlera un peu plus tard de ce courrier à la teneur raciste et islamophobe qu'ils ont reçu. On évoquera également une exposition qui a lieu cette semaine du côté, plutôt pas cette semaine, mais plutôt début juin du côté du Prolet. Colline Sevan et Mathieu Sabran exposent leurs œuvres colorées, c'est à la Galerie du Prolet. Et ils ont rencontré Moïse Grolier qui a récolté leurs paroles. Moïse Grolier est également, allait récolter la parole de Rachid Santaki qui nous parlera, lui, d'une dictée géante qui aura lieu durant le festival Passeur de Livres. Dans cette matinale, puisque nous sommes le mercredi, jour des sorties cinématographiques, on vous fera gagner également des places pour aller du côté du Cinéplanète découvrir deux petites pépites cinématographiques. On écoutera également quelques petites nouveautés musicales et on se fera un petit point météo. On commence d'ailleurs tout de suite en douceur, un peu de douceur dans ce monde de brut. Allez, la Diane nous interprète « To be kind, soyons bienveillants ».

0: la chanteuse folk et compositrice californienne Alayla Diane sort en 2026 un album qui va s'intituler Who's Keeping Time. Son premier album était sorti en 2003 et on peut vous recommander très chaudement d'écouter The Pirates Gospel, sorti lui en 2006. Ce morceau que vous venez d'entendre, To Be Kind, Sois Doux avec Moi, c'est ce que vous chante donc Alayla Diane. Vous êtes dans la matinale de RGO sur le 88.2 et nous continuons avec un petit point météo.
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0: Et vous vous en doutez, c'est un ciel ensoleillé ce matin qui vous attend, des températures déjà très chaudes dans cette matinée. Les plus fraîches sur le territoire gardois sont à hauteur de 26 degrés et pour les maximales, eh bien, c'est 30 degrés du côté de Nîmes pour cette matinée, 29 degrés du côté d'Alès, 28 degrés du côté de Saint-Ambroise. Cet après-midi, il y aura quelques risques d'orages sur le bassin alésien, également autour de Saint-Ambroise, de Saint-Hippolyte-du-Fort ou bien encore du Vigan, de Trèves et de Somane, avec quelques petits risques d'averses orageuses du côté de Somane et du côté de Trèves. Mais les températures restent très très chaudes, il fera jusqu'à 35 degrés cet après-midi. Sur Alès, 34 degrés du côté de Saint-Ambroise, 35 degrés également du côté d'Uzès et 34 degrés du côté de Saint-Geniès ou bien encore du côté de Nîmes. Une grosse chaleur pour cette journée qui persiste demain avec un temps toujours aussi ensoleillé. Les températures pour la matinée se situent entre 26 et 32 degrés avec des maximales du côté de Nîmes ou bien encore du côté d'Alès. Et pour l'après-midi, ça ne redescend pas. Il fera entre 30 et 36 degrés. Déjà, on se croirait en plein été. 34 degrés demain après-midi du côté d'Alès et 36 degrés pour le sud du département du côté de Nîmes, du côté de Vauvert également. Voilà pour le petit point météo et je vous l'annonce d'ores et déjà, ce beau temps va se prolonger ce vendredi et ce week-end, peut-être l'arrivée de quelques nuages avec quelques averses orageuses malheureusement sur le dimanche après-midi annoncé pour l'instant. Ça risquerait de changer, sait-on jamais. Vous êtes bien dans la matinale de RGO sur le 88.2, on s'écoute un titre signé Java, sorti ce vendredi. Java s'accompagne de Winston McAnuff et vient de sortir un album après de longues années de silence. On s'écoute ce premier petit single au bout du bar.

Java sortiront en 2026 un album et vous venez d'entendre ce petit single qui annonce eh bien, la parution chez votre disquaire de ce bon plan musical. Vous êtes bien dans la matinale de RGO et on vous parle d'un journal qui s'appelle Le Petit Bleu d'Agen. Le Petit Bleu d'Agen donc reçoit un courrier d'intimidation et trois douilles. Le club de la presse Occitanie informe l'OFALP. Je vous lis ce petit communiqué de presse du club de la presse donc Occitanie. La rédaction du quotidien Le Petit Bleu d'Agen, propriété du groupe Dépêche, a reçu le 18 mai 2026 un courrier à la teneur raciste et islamophobe. Cette lettre manuscrite signée Le Ragondin de Garonne était accompagnée de trois douilles de gros calibre collé en bas de la feuille. Cette missive fait suite à l'envoi de deux autres courriers de menaces de mort accompagnés de balles de chasse, d'abord reçues à la mosquée d'Agen, ensuite par le maire d'Agen, Laurent Bruneau, deux jours plus tôt. Signe de l'inquiétant climat qui se développe dans le chef-lieu du Lot-et-Garonne, deux tags islamophobes ont été découverts en l'espace de deux semaines à Agen et au passage une commune voisine. Selon l'article du Petit Bleu d'Agen qui a révélé cet envoi, le texte au ton relativement confus a été écrit au dos d'un carton de pizza. Mais comme dans les précédents, il laisse apparaître une certaine obsession, la haine des musulmans. Nous donnons un an à la mairie pour fermer le symbole de la honte de la rue Jourdain. Référence explicite à la grande mosquée d'Agen, précise le journal. Ce courrier évoque également divers attentats, le Bataclan et Charlie Hebdo. La rédaction du Petit Bleu, commune avec celle de la Dépêche du Midi dans le Lot et Garonne, a déposé plainte. Sur le réseau LinkedIn, Jean-Louis Bailey, il est directeur général du groupe Dépêche, rappelle que ces menaces ne nous intimident pas. Au contraire, elles nous encouragent à poursuivre notre mission d'information au service des citoyens en défenseur de la République. Nous dénoncerons chaque excès du fascisme et lutterons contre l'obscurantisme d'où qu'il vienne. Solidaire de la rédaction du Petit Bleu d'Agen, qui diffuse dans la région voisine Nouvelle-Aquitaine, le club de la presse Occitanie condamne avec la plus grande fermeté le ou les auteurs de ce courrier menaçant et discriminatoire. En sa qualité de correspondant régional, le club informe par ailleurs l'Observatoire français des atteintes à la liberté de la presse, l'OFALP donc, initiative lancée en 2023 par un collectif de journalistes chargés de recenser, de vérifier et de publier les atteintes à la liberté de la presse en France, ainsi que d'informer les journalistes et les citoyens sur les enjeux liés à la liberté d'expression. Voilà donc un communiqué signé du Club de la presse Occitanie. C'était intitulé donc « Le Petit Bleu d'Agen reçoit un courrier d'intimidation et trois douilles ». Vous êtes bien dans la matinale de RGO. On continue en musique, quelque chose de funky pour vous mettre la pêche en ce matin du mercredi 27 mai. On s'écoute Funky and You Know It, c'est Shakedown accompagné par le bassiste Bootsy Collins.

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1: Et dans la matinale de RGO, vous venez d'entendre Funky and You Know It. Le groupe Shakedown, accompagné par Bootsy Collins à la basse, le bassiste de James Brown, a rejoint ce duo, magnifique, voilà, magnifique morceau. Vous êtes bien dans la matinale de RGO. Et puisqu'on nous sommes le mercredi, le jour des sorties, eh bien nous vous faisons gagner des places pour aller du côté du Ciné Planète. C'est parti pour gagner 2 places à la séance de votre choix, c'est jusqu'à mercredi prochain pour 2 propositions cinématographiques. Et qu'une radio comme RGO offre des places de cinéma avec la complicité amicale du Cinéplanète apparaît cette semaine comme une belle évidence, les films choisis étant tous deux centrés sur la question du son et de la musique, avec l'oreille absolue du protagoniste du thriller Le Virtuose et l'opéra pour L'Objet du Délit, la nouvelle production d'Anès Jaoui. On vous propose de gagner des places, c'est à la séance de votre choix jusqu'à mardi prochain du côté du Cinéplanète pour Le Virtuose, un film réalisé par Daniel Roer avec Havana Rose Liu, Léo Woodall et Dustin Hoffman. Doté d'une ouïe exceptionnelle, Nicky White, jeune accordeur de piano, voit sa vie basculer lorsque son talent attire l'attention de criminels. Comprenant que ses capacités auditives peuvent servir leur intérêt, eh bien ceci l'entraîne dans une série de cambriolages de plus en plus risqués. Malgré lui, il s'enfonce dans un engrenage dangereux qui pourrait lui coûter bien plus que sa liberté. Et si un don musical devenait un piège, avec Le Virtuose, le réalisateur Daniel Roer explore un thriller où l'oreille absolue se transforme en outil criminel. À travers le parcours d'un simple accordeur de piano, eh bien le film interroge la frontière entre talent et vulnérabilité. Le film pose une question centrale. Un don peut-il devenir une faiblesse? Le cinéma s'inspire souvent du réel, parfois même en le dépassant. Le Virtuose explore précisément cette zone de bascule dans laquelle l'oreille absolue, habituellement perçue comme un atout musical, devient un instrument détourné. Le Virtuose s'inscrit dans une logique de thriller psychologique où précision et menace cohabitent. La mise en scène construit progressivement la tension en s'appuyant sur les codes du film de gangster, montée dramatique, pression constante et ambiguïté morale. Avec une particularité propre au film, le son devient un élément central de la narration. Voilà ce qu'on écrit Piano Web de ce film que vous pouvez découvrir dès aujourd'hui du côté du Cinéplanète, un film pour lequel vous pouvez gagner 2 places, c'est à la séance de votre choix jusqu'à mardi prochain, tout simplement en nous appelant au 04 66 52 24 64. Il s'agit du Virtuose, de Le Virtuose plutôt, 04 66 52 24 64. Et je vous propose d'écouter la bande-annonce.
2: Excuse me.
3: Yes, ma'am.
2: The toilet's leaking. I'll give you an extra 100.
3: What'd she say?
4: She wants us to fix the toilet.
3: We're piano tuners. We fix pianos.
2: 200.
3: 500, we'll talk. Harry Horwitz is piano tune and repair. This is Nicky. He is my apprentice. He has a hearing condition. But believe it or not, he's a virtuoso.
2: Virtuoso, huh?
3: Maybe you can inspire him.
4: Okay, thank you, Harry.
2: Close your eyes. What's this?
4: C, F sharp. E7 flat 9. F sharp, G, A sharp, B over D sharp.
2: You never take those out?
4: No.
5: I get hyperacusis. I'm allergic to loud noises.
4: Hello? You know how long you're gonna be? It's loud.
6: As long as it takes.
7: Unless you can open the safe.
8: If you want to make real money, give me a call.
4: Harry Horwitz.
2: The outstanding balance is $36,000. What are you gonna get out of the money?
4: I'll figure it out. I got you something.
6: don't do anything stupid. Do you understand?
9: Who are you?
10: Hey!
9: Forget it. I'm done.
11: Harry, you're a very special man. And your girlfriend, she has beautiful hands.
12: What happened to you tonight?
13: Open the safe. Open the safe. Open the safe.
14: I was just a piano tuner, man.
1: Je ne suis qu'un accordeur, le virtuose, un film à découvrir dès aujourd'hui du côté du Cinéplanète, un film pour lequel vous pouviez gagner deux places à la séance de votre choix, c'est jusqu'à mardi prochain où on souhaite une belle séance à Laurence Tran. Un film qui jouera aujourd'hui, le virtuose, à 16h20 en version française et à 21h en version originale. Il jouera demain, jeudi 28 à 13h10 en version originale sous-titrée et en version française à 17h20. Seconde proposition pour laquelle nous vous faisions gagner des places, places qui ont déjà malheureusement été gagnées, il s'agissait de L'objet du délit. On souhaite une belle séance à Guillaume Lorca qui va donc aller voir le dernier film réalisé par Agnès Jaoui avec Daniel Auteuil, Agnès Jaoui et Aïe Aïdara dans les coulisses d'une ambitieuse production de l'opéra Les Noces de Figaro. Les tensions montent lorsqu'une accusation d'agression sexuelle éclate, mettant en péril la production et forçant chacun à prendre position. Les conflits d'opinion et de génération se font jour et comme toujours chez Agnès Jaoui, le rire l'emporte sur le drame. Le sujet était risqué, reflet d'une crispation sociale bien réelle. Agnès Jaoui assume de se donner l'un des mauvais rôles, celui d'une cantatrice chevronnée, représentante d'un féminisme d'arrière-garde qui questionne le hashtag MeToo et où son personnage se désolidarise d'une assemblée générale où la colère gronde. C'est la réussite principale de L'objet du délit, illustration sensible du clash opposant les boomers ou les woke. Dans les films d'Agnès Jaoui, eh bien, les trajectoires individuelles tissent la toile d'un collectif qui leur échappe souvent. La troupe théâtrale, assemblage d'individualité, est ainsi érigée en échantillon témoin de la société capable de chanter à l'unisson, mais aussi de se désaccorder dès le lendemain. Témoignage de la générosité dont la réalisatrice a toujours fait preuve envers ses interprètes, le film repose tout autant sur l'éloquence d'Aïe Aïdara en soprano insurgée que sur le romantisme pudique d'Oussama Kedam, formidable en régisseur néophyte et fleur bleue, et aussi sur la dévotion fébrile de Lucie Gallo en première assistante soumise aux aléas de la mise en scène, ou sur la rondeur de Daniel Auteuil, dont le personnage chef d'orchestre vieux jeu frémit face à la possibilité d'être lui-même accusé. Voilà ce qu'on écrit Télérama de ce film que vous pouvez découvrir dès aujourd'hui du côté du Cinéplanète. Il s'appelle L'objet du délit. C'est le dernier Agnès Jaoui. Et Guillaume Lorca a gagné deux places à la séance de son choix. C'est jusqu'à mardi prochain pour aller découvrir ce film. Je vous propose tout de même d'écouter la bande-annonce.
15: C'est les noces, c'est joyeux. Ça doit être léger, ça doit chuchoter, ça... Et puis après, ça explose.
16: Tu avais fait tes premières noces avec moi il y a 30 ans.
15: 30 ans déjà, oh mon Dieu.
17: Enfin, vraiment toute nouvelle aventure pour moi parce que c'est ma première mise en scène.
18: Vous assurez le poste de première assistante.
17: Moi, je sais pas, là, si je...
18: Il faut bien une première fois, en tout cas, c'est ce que je me suis dit à moi-même. Hein, Samir, elle est capable.
19: Oh bah moi...
18: Ah bah oui.
17: Je sais pas.
18: Oui, c'est la première fois pour tout le monde, c'est parfait. C'est parfait, c'est la preuve que ça va bien se passer.
20: Stop là, stop.
15: Arrête de hurler, Cora.
20: Mais c'est toi qui hurles.
17: C'est juste pour qu'on voit la sororité de la scène.
18: Bon, on va pas y passer une heure ici.
21: Elle n'y connaît rien. C'est le principe à opérer des fleurs, plein des gens connus qui n'y connaissent rien.
17: Je me stresse. J'aime pas quand on me touche.
22: C'est-à-dire?
17: Non, rien.
22: Mais si, vas-y, dis.
17: C'est la situation aussi. Agressée.
23: Ça m'étonne pas de lui.
24: Hein. Ah bah voilà.
25: Mirabel veut inscrire dans la mise en scène une image forte du patriarcat.
26: Donc il en faut deux en plus.
27: Et deux, et plus quoi ?
28: Deux bites ! Elle veut plus de bites !
17: Si vous voulez bien vous adosser à la colonne de gauche, par exemple.
26: Vous voulez que je casse la colonne ?
15: Non mais on peut pas continuer comme ça, faut qu'il soit remplacé, c'est tout !
18: Et on est quelques jours de la première.
21: Moi j'ai les yeux fixés sur mon conducteur, donc j'ai rien vu.
22: De toute façon, il s'agit pas de toi, Igor.
23: Je vais te ramener, d'accord ?
29: C'est à cause de MeToo que les mecs ils osent plus conclure.
23: À cause de qui ? C'est incroyable ce qu'ils font, les chanteurs. Ces voix qui sortent de leur corps.
0: Le vieux monde est mort, il faut s'y faire, voilà.
2: T'as quelque chose à te reprocher ?
0: Non, pas du tout, non. Non, enfin...
1: Sorti aujourd'hui au Cinéplanète, ce film, L'objet du délit, vous pourrez le découvrir en ce mercredi 27 mai. Il jouera à 13h20, à 16h15 et à 18h45. Il jouera demain, jeudi 28 mai, à 15h35 et 18h45. Dernière production signée Agnès Jaoui. Vous êtes bien dans la matinale du RGO. On continue en musique. Eda Diaz et Krill nous interprètent Cinco con el gato. 5h du matin avec le chat.

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1: 8h34 dans cette matinale du mercredi 27 mai, on vous parle d'ictées géantes. Ce printemps, Alès accueille pour la première fois dans ses arènes la dictée géante. Oubliez le stress des dictées de votre enfant sous le regard sévère de vos instituteurs. Il s'agit ici de passer un moment convivial. La dictée géante, c'est un événement qui existe depuis 13 ans, porté par le journaliste et romancier Rachid Santaki, au point que l'on l'appelle aujourd'hui Monsieur Dicté. Il répond à nos questions au micro de notre journaliste Moïse Grolier.
2: Alors effectivement, une dictée géante est prévue dans les arènes d'Alès. Cette dictée, elle sera programmée le jeudi 4 juin. Donc elle aura lieu entre 14h et 15h30. Elle est ouverte à tous les publics, c'est-à-dire les écoliers, les collégiens, les lycéens, les adultes. Et le principe est simple, c'est se retrouver autour d'un exercice que nous n'aimons peut-être pas ou que nous aimons pour écrire et tester son orthographe sans notes ni pression.
3: Et alors, donc il y a plusieurs. C'est ouvert effectivement à toutes et à tous, mais est-ce qu'il y a quand même peut-être des catégories au niveau de la notation ou des résultats qui prend en compte justement cette différence d'âge?
2: Bien sûr. Alors, concernant les différentes catégories, nous aurons un texte de 3 paragraphes, assez court, pas plus de 120 mots. Et donc, ce texte est découpé en 3 parties. À la fin du premier paragraphe, les écoliers s'arrêtent. À la fin du deuxième paragraphe, les collégiens s'arrêtent. Et les adultes, les personnes en apprentissage de la langue française, feront l'intégralité de la dictée. La dictée n'est pas notée. En fait, nous ferons une correction collective. Et ensuite, pour s'amuser, un décompte où nous compterons donc de 5 erreurs ou 10 erreurs jusqu'à 0 en applaudissant chacun et chacune des participantes.
3: Et bien sûr, c'est un exercice à faire à la main.
2: Exactement, bien sûr, c'est cognitif. L'idée, évidemment, c'est de pouvoir prendre le stylo, faire l'effort d'écrire, c'est un effort, et surtout réfléchir sur les accords, sur la conjugaison, sur aussi les pièges de notre langue, les COD, les COI, les verbes pronominaux. Mais la dictée reste accessible. La première partie est assez simple, car c'est la partie destinée à toutes et à tous, mais qui concerne principalement les écoliers. La deuxième partie, elle est un peu plus compliquée pour les collégiens. Et enfin, la troisième partie est beaucoup plus corsée. Tout le monde fait la même dictée, mais la dictée s'arrête avant en fonction de la catégorie.
3: Il y a des pièges aussi un peu au niveau des sonorités, comme le fameux « Dans ma prison, mon père a mangé ma porte », ce genre de choses.
2: Alors non, mais vous pourriez retrouver des mots comme « anacolute », comme « rodophysé », comme « dithyrambique », comme « panégyrique », et j'en passe. Alors évidemment, j'insiste bien, ce moment est un moment ludique, accessible, donc vous n'aurez pas une dictée complexe, mais quelques pièges, histoire de vous faire réfléchir et de corser l'affaire.
3: Oui, il faut rester attentif, on va dire.
2: Exactement. La dictée, de toute façon, c'est un exercice d'attention, de concentration et effectivement de connaissances en grammaire, orthographe que nous avons appris en primaire, mais qui aujourd'hui, avec tous les outils que nous avons, nous nous sommes peut-être éloignés de cet exercice fondamental.
3: Et oui, c'est vrai que c'est quelque chose qu'on pourrait dire avec tout ce qui est numérique, informatique, correcteur automatique, etc. Est-ce que vous constatez qu'il y a quand même un certain goût de l'orthographe qui se garde? Est-ce que ça se perd un peu? Comment vous vous positionnez vis-à-vis de tout ça, vous?
2: Je constate qu'effectivement, on a une perte au niveau de l'orthographe. Je ne le blâme pas, parce qu'aujourd'hui, l'offre est telle que nous avons, vous l'avez précisé, des correcteurs orthographiques, une écriture intuitive. Donc, tout est facilité. Malheureusement, le cerveau, c'est fait pour réfléchir. Et quand on vous facilite les choses, forcément, on ne réfléchit pas, on ne se pose pas les questions sur les accords, etc. Donc, recommande très souvent, au-delà de la dictée, de prendre 5 à 10 minutes et de s'amuser à écrire, pour poser les émotions, pour gribouiller, mais avoir ce rapport à l'écrit et garder l'usage de l'écriture et que ce ne soit pas que nous n'ayons pas une fracture trop importante avec l'écriture.
3: Oui, parce que l'orthographe a un sens, elle n'est pas juste là pour faire joli.
2: Exactement. Et par ailleurs, je rebondirai, la maîtrise de l'orthographe, c'est la maîtrise des mots. La maîtrise des mots, c'est le lien avec les autres. La maîtrise des mots, c'est l'insertion professionnelle, c'est aussi l'apaisement. C'est une alternative à la violence. Donc la maîtrise des mots, c'est quelque chose de nécessaire pour vivre collectivement et en paix.
3: Monsieur Santaki, on va bientôt arriver sur la fin de cette interview. Est-ce qu'il y a une dernière chose que vous souhaitez ajouter, ou un point sur lequel vous souhaitez revenir?
2: Je vous invite à venir nombreux et nombreuses lors de cet événement, de cette dictée qui se déroulera donc dans les arènes d'Alès. Et juste remercier l'association Voyage Culturel, puisque c'est cette association portée par Joël Baptiste qui m'a invité pour cette dictée. Et vous aurez également un immense lâcher de livres dans les arènes le même jour et d'autres événements.
1: Un grand merci effectivement à Joël Baptiste et Cathy Rouvérol de l'association Voyage Culturel qui nous ont transmis cette petite information et on est ravis chez RGO de s'en faire le relais. Vous êtes bien dans la matinale de RGO, il est 8h40 et nous sommes ensemble jusqu'à 9h.

0: Josephine Pocky Lafarge, c'est ce que vous venez d'entendre sur les ondes de RGO. Pocky Lafarge, de son vrai nom Andrew Hessler, est un artiste, compositeur états-unien, né dans l'Illinois, mais dont la famille est originaire d'Alsace, plus précisément de la ville de Wissembourg. Voilà, vous êtes bien dans la matinale du 88.2.
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0: Et du 11 au 28 juin, Colline Sauvant et Mathieu Sabran exposent leurs œuvres coloriées. C'est à la galerie du Prolet. Avec un vernissage prévu le jeudi 11 juin, les deux artistes sont venus à nos locaux pour nous parler de leur univers créatif.
2: Alors, donc je suis Colline Sauvant et je suis illustratrice. Je fais des albums jeunesse, des BD, des illustrations et j'ai aussi un studio de jeux vidéo. Ram Ram Studio.
3: Et moi, je m'appelle Mathieu Sabran, je suis infirmier de profession, mais à temps perdu, je m'exerce à l'art depuis quelques années. Voilà, pop art, street art, abstrait, un peu de tout, du custom de figurines. Voilà, j'essaie de m'amuser un petit peu surtout.
4: Oui, alors, déjà, ce qu'on pourrait demander, comment vous en êtes venu à exposer au Prolet, comment vous avez rencontré le Prolet, vous, est-ce que vous connaissiez déjà d'avant et vous avez voulu faire cette exposition ensemble? Est-ce que, non, c'est l'occasion qui fait le larron, c'est le Prolet qui vous a contacté, je ne sais pas comment ça s'est passé.
2: Mais en fait, les gens du Prolet m'ont invité à exposer dans leur galerie et comme je viens d'arriver à Alès, je me suis dit que c'était une chouette occasion de rencontrer des gens, faire découvrir mon travail aux Alésiennes et aux Alésiens. Et la galerie est quand même assez grande, donc j'espérais qu'on puisse trouver quelqu'un qui puisse exposer avec moi. Et voilà, c'est comme ça que Mathieu est arrivé.
3: Voilà, moi je suis un Alésien pure souche, donc le Prolet, mes parents ils sont depuis des années parce qu'ils sont politiquement en accord avec le lieu, on va dire. Et puis voilà, mon père m'a dit qu'il y avait cette exposition qui se préparait, m'a proposé de voir si je pouvais y participer. Et donc j'ai rencontré Colline comme ça.
4: Est-ce que peut-être, pour les auditeurs et auditrices, vous pourriez tenter une description un peu de vos univers, un peu plus détaillée voilà, est-ce que vous voulez bien vous tenter l'exercice?
3: Alors moi, en fait, j'ai un univers qui est assez ouvert. J'ai commencé la peinture, on va dire l'art, l'expression artistique avec le doodling. Doodling, donc, c'est l'art qui a été démocratisé, notamment par Kaysaring. Donc, c'est, textuellement parlant, c'est du gribouillage, en fait, mais bon, plus travaillé. Et puis là, j'explore plein de choses avec, actuellement, c'est plutôt de l'abstraction géométrique, très colorée, voilà, et puis du custom sur figurines, sur statues, plein de choses comme ça.
2: Et donc moi, je travaille beaucoup la couleur aussi. Je pense que c'est ça qu'on a en commun. Je suis très inspirée par la BD alternative. J'étais à Bruxelles avant et là-bas, il y a une grosse scène d'illustration et de BD alternative. Et en fait, là, ce que j'expose, c'est un peu des recherches graphiques autour de la direction artistique de mon jeu vidéo. Donc c'est particulier, c'est beaucoup de personnages. J'essaye de définir des personnages à travers des figures de tarot. Et parce que j'aime beaucoup m'inspirer d'art traditionnel en général. Donc là, je m'inspire pas mal d'art médiéval, donc de gravure sur bois. Il y aura donc un calendrier qui est inspiré d'un ouvrage imprimé de 1497, le calendrier des bergers. Donc, en fait, j'ai repris mois par mois le calendrier et j'ai actualisé les représentations. C'était des gens qui travaillaient dans les champs, c'était ouais, les gens, les paysans de 1497, et on va dire que j'ai imaginé qu'est-ce que ça donnerait dans une société post-effondrement. Chaque visuel. Il y a ça et il y aura aussi le jeu vidéo sur lequel on est en train de travailler avec Ram Ram Studio, qui est un jeu vidéo inspiré de la vie médiévale, mais qui se passe dans un univers post-effondrement.
4: Et qui, si je me souviens bien, a aussi un côté d'inspiration occitane au niveau culturel.
2: Voilà. Exactement. En fait, on s'inspire autant de motifs textiles, de gravures imprimées ou de, on va dire, d'objets traditionnels de la culture occitane et aussi de légendes occitanes dans ce jeu. Donc le jeu, il sera playtestable seulement le jour du vernissage, le 11 juin. Donc venez ce soir-là.
4: Justement, peut-être, donc, on peut parler de cette soirée du vernissage. Donc, maintenant, on sait qu'il y aura un peu de jeux playtestables. Déjà, ça, comment ce sera possible ? Est-ce qu'il y aura, comment ça va s'organiser ? Il y aura des postes disponibles pour tout le monde, un roulement ? Est-ce qu'il y aura d'autres choses de prévues aussi pour ce vernissage ? Comment ? Dites-nous tout.
3: Non, après, alors moi, ça reste très basique. Donc, ce sera une exposition. Alors, peut-être, pourquoi pas faire un live painting
2: on est
3: en collaboration tous les deux, mais
2: on est encore en train de définir voilà. Qu'est-ce que ça va être cette expo.
3: Après,
2: donc
3: Colline risque d'être très occupée avec la présentation de son jeu, donc on n'a pas trop réfléchi à tout ça encore, hein, je pense.
2: Il y aura des ordinateurs qui seront disposés pour que les personnes qui viendront au vernissage puissent tester le jeu. Il y aura des illustrations sur les murs qui peuvent permettre de rentrer aussi dans l'univers du jeu. On expliquera un peu aux gens pourquoi les visuels sont liés au jeu en particulier. Voilà, mais il y aura encore plein d'autres choses et des surprises. Je vous conseille de venir parce qu'il y aura des chouettes surprises.
4: Ouais, j'espère en tout cas que les gens seront nombreux à venir au cours de cette exposition et au vernissage. Bon, j'imagine qu'il n'y a pas non, d'inscription ou de trucs comme ça pour le vernissage.
3: Non, l'entrée est libre, gratuite et vivement recommandée pour tous les Alésiens et ailleurs.
4: Est-ce qu'il y a peut-être une dernière chose que vous souhaitez rajouter sur cette exposition ?
3: Venez nombreux.
2: Oui, venez, le Prolé, c'est un peu la meilleure terrasse d'Alès en centre-ville. Donc, bienvenue. On remercie du coup l'organisation du Prolé qui nous a invités.

Il en veut toujours plus. Obong Jayar, Give Me More. Vous êtes bien dans la matinale de RGO sur le 88.2. 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

0: 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Le groupe dont fait partie Rino, le beatmaker qui viendra nous proposer un live DJ set à partir de 22h ce samedi. On s'écoute Champagne, un extrait donc du groupe ASM, A State of Mind.
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Vous êtes bien dans la matinale de RGO et c'est ainsi qu'elle va se conclure. 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

On vous laisse en compagnie de quelques instants des croisières musicales signées Clara Bordarier. Ce sera suivi par le journal de Radio France Internationale. 15 minutes d'infos qui seront suivies par Faisons l'écho, chronique économique proposée par Yves Defago et le club d'entreprise leader Alès. On vous souhaite à toutes et tous une excellente journée. Ciao, bye bye.

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1: Émilie Robert, bonjour. Vous êtes dirigeante associée d'une agence de communication et membre du réseau Leader Alès. Et aujourd'hui, on va parler avec vous de l'intelligence artificielle qui est de plus en plus présente au travail comme chez soi.
2: Bonjour Yves, bonjour à tous.
1: Oui, c'est un vaste sujet qu'est l'intelligence artificielle. En fait, depuis le début des années 2010, d'abord avec Siri, puis Alexa, OK Google, elle s'est invitée dans notre quotidien, à savoir chercher une info, envoyer un message, demander la météo, simplement en parlant. Alors, ce qui était déjà une petite révolution à l'époque, depuis, les progrès sont impressionnants. Alors, vous, Émilie Robert, en tant que communicante, quel regard portez-vous sur l'IA ?
2: Alors pour moi, l'intelligence artificielle, c'est un outil fantastique, à condition bien sûr de ne pas oublier que ça reste un outil. Elle permet d'automatiser pas mal de choses, aider à la rédaction, analyser des données, générer des images, des vidéos pour avoir un rendu très rapide en fait. Mais elle transforme aussi profondément les métiers et demande de nouvelles compétences. Aujourd'hui, savoir rédiger un bon prompt et choisir le bon outil, c'est essentiel pour obtenir un résultat pertinent. Son principal avantage pour moi, c'est clairement la rapidité. Elle traite l'info très vite en s'appuyant sur un volume énorme de données. C'est super efficace pour faire une étude de marché, un benchmark ou encore une analyse de stats.
1: Juste quand même deux précisions, Émilie Robert. Qu'est-ce que c'est qu'un benchmark ? Qu'est-ce que c'est qu'un bon prompt ? Peut-être que tous les auditeurs de RGO ne le savent pas forcément.
2: Alors, un benchmark, c'est ce que l'on réalise en communication. On fait une étude, en fait, de tout ce qui est existant dans le marché sur lequel on va travailler, dans le domaine dans lequel on va travailler. En fait, on regarde tout ce qui a été fait auparavant, tout ce qui est fait par la concurrence, de manière à bien connaître le marché et à trouver le meilleur positionnement pour l'entreprise pour laquelle on va travailler.
1: Une analyse,
2: en somme. En ce qui concerne le prompt, en fait, c'est ce que l'on va écrire à l'IA, la consigne qu'on va lui donner, en fait, pour obtenir le résultat que l'on souhaite.
1: Merci, Émilie Robert. Alors, quels sont les inconvénients de l'intelligence artificielle, selon vous ?
2: Il y en a plusieurs, en fait. Le principal, à mon sens, c'est le risque de ne plus écrire, en fait. On voit de plus en plus de personnes déléguer entièrement la rédaction de l'IA à l'IA et perdre peu à peu le réflexe, finalement, de formuler par elle-même. Écrire, c'est structurer sa pensée, en somme, et c'est dans mon métier, ça reste absolument essentiel. L'IA peut aider, accélérer, mais elle ne doit jamais se substituer à cette réflexion.
1: Et quelles sont ses limites ?
2: Alors, sur l'aspect créatif, clairement, on n'y est pas encore. L'IA peut produire, assembler, reformuler, mais aujourd'hui, elle n'est pas capable de créer de vrais concepts ou des accroches et des fortes, comme le ferait un bon concepteur-rédacteur d'une agence de communication. Des punchlines, absolument. Il lui manque encore cette intuition, cette sensibilité humaine, en fait, cette mécanique des jeux de mots et des figures de style qu'on aime bien en communication.
1: Alors, il y a un point sur lequel il faut peut-être insister, c'est l'impact environnemental de l'intelligence artificielle.
2: Oui, c'est un point essentiel. Les data centers fonctionnent en continu, ils produisent beaucoup de chaleur et consomment énormément de ressources, notamment en eau. Donc pour moi, c'est un vrai enjeu environnemental. Au fond, la vraie question, c'est l'usage qu'on en fait. On parle de l'IA récréative. En fait, l'IA peut être un outil extrêmement puissant qui peut faire avancer des sujets majeurs comme la santé ou la recherche. Donc il faut vraiment se poser la question, est-ce que ce que je vais en faire va créer de la valeur ? Ou est-ce que c'est juste pour produire du contenu sans intérêt, donc ce qu'on appelle l'IA récréative ?
1: Dans votre métier de communicante, Émilie Robert, concrètement, qu'est-ce que ça change pour vous aujourd'hui ?
2: Alors, ça change beaucoup de choses, ça va très très vite. Et finalement, c'est la rapidité avec laquelle on produit du contenu qui change tout aujourd'hui. On peut générer un visuel, une accroche, et ça nous permet finalement de prendre appui. Ça accélère énormément les phases de réflexion et de production. Mais ça ne remplace pas du tout le travail de fond. Une bonne stratégie, une vraie idée, une compréhension fine de la cible, du territoire ou du client, du secteur d'activité, ça, aucune IA ne le fait à notre place. En réalité, l'IA, c'est vraiment un accélérateur et ce n'est pas un cerveau.
1: Est-ce qu'il n'y a pas un risque que toutes les formules, que toutes les communications finissent par se ressembler ?
2: Si, en effet, c'est en train d'arriver. On le voit notamment sur les réseaux sociaux, par exemple sur LinkedIn. Si tout le monde utilise les mêmes outils avec les mêmes méthodes, on obtient vite des contenus qui sont lisses, qui sont parfois sans personnalité, avec des biais rédactionnels, ça se voit vite. En communication, l'enjeu, c'est justement de se démarquer. Donc, plus l'IA progresse, plus la valeur va se déplacer vers l'humain. La créativité, le ton, la singularité, la capacité à donner de l'émotion et à raconter une histoire, c'est ça notre métier et c'est là notre valeur ajoutée. L'IA produit, mais ça reste l'humain qui donne du sens.
1: Donc, au final, l'IA ne va pas vous remplacer, vous, les communicants, Émilie Robert.
2: Non, en tout cas, pas encore. Mais au moins, elle nous oblige à être meilleurs.
1: Merci, Émilie Robert. C'était Faisons l'écho, une chronique réalisée sans IA.
2: Merci, et merci à Cécile Rossi qui m'a accompagnée pour rédiger cette chronique.
1: Et merci à François qui n'est pas une IA et qui a enregistré cette chronique.
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0: Bonjour à toutes et à tous, vous êtes à l'écoute de Radio Grille Ouverte 88.2, il est 11h, c'est l'heure pour vous de retrouver le journal de Radio France International.
1: RFI vous informe et vous donne la parole dans 10 minutes, vos questions sur l'actualité et dans 40 minutes, vos réactions et témoignages sur la riposte sanitaire pour tenter d'endiguer l'épidémie d'Ebola dans l'est de la RDC. Mais d'abord, le journal international. Bonjour Jeanne Bartoli.
2: Bonjour Juan Gomez, bonjour à tous. Dans ce journal, l'Europe de l'Ouest suffoque sous des températures historiquement hautes pour la fin mai. Épisode historique par sa durée, mais aussi son ampleur. De nouveaux records ont été battus. 35 degrés à Londres hier, où les climatologues appelle le gouvernement à réagir. Reportage dès le début de ce journal. Nous sommes dans une croissance de l'épidémie. La déclaration du ministre congolais de la Santé hier soir, Samuel Kamba, annonce que Kinshasa a demandé officiellement la mise à disposition d'un traitement élaboré par une entreprise américaine pour un essai clinique en RDC. Et puis l'Ukraine, nouvelle frappe sur Tcherniv ce matin après les menaces de la Russie concernant de possibles frappes sur la capitale. Vous entendrez la réaction de l'ambassadeur de France en Ukraine. Il était l'invité de la matinale d'RFI. Une partie de l'Europe de l'Ouest suffoque sous des températures inédites en cette fin du mois de mai. Nouvelle illustration du réchauffement climatique en cours. L'épisode est même qualifié d'ovni par les climatologues. Une vague de chaleur si intense, si précoce et si longue aurait été impossible dans un climat qui n'aurait pas été réchauffé par les activités humaines et l'utilisation des énergies fossiles. Hier, il a fait jusqu'à 35 degrés à Londres. C'est plus de 15 degrés de plus par rapport aux moyennes de saison. L'état de canicule a été déclaré dans 8 comtés du pays. Les conseillers climatiques du gouvernement tirent la sonnette d'alarme. À Londres, Sarah Menaï.
3: Mettez de la crème solaire et buvez beaucoup d'eau, car les températures devraient atteindre 30 degrés dans les prochains jours.
4: Tirer les rideaux, planter des arbres et ouvrir les fenêtres la nuit ne sera bientôt plus suffisant. Au Royaume-Uni, le comité sur le changement climatique, qui publie régulièrement des rapports sur l'adaptation aux effets du réchauffement, tire la sonnette d'alarme. Le pays a été conçu pour un climat qui n'existe plus. L'augmentation des températures et les bouleversements qu'elles provoquent posent d'importants défis structurels, comme l'explique Emma Pinchbeck, CEO de ce comité.
5: Si l'on prend l'exemple des ouvrages de protection contre les inondations, eh bien nous constatons que les barrières anti-inondation sur la Tamise n'ont pas été conçues pour résister suffisamment aux effets du changement climatique auquel nous sommes aujourd'hui confrontés. Il va donc falloir investir dans la modernisation des ouvrages existants.
4: Infrastructure de premier plan à souffrir de la chaleur, le métro londonien, dont le sol argileux et les tunnels étroits et profonds datant pour certains de l'époque victorienne, ne peuvent pas accueillir de système de climatisation. D'ici 2050, au Royaume-Uni, les vagues de chaleur devraient dépasser les 40 degrés dans toutes les régions du pays. Elles seront aussi plus longues et pourraient, selon les autorités britanniques, entraîner 10 000 décès supplémentaires par an. Sarah Menei, Londres, RFI.
2: Et en France, le Premier ministre Sébastien Lecornu présidera demain une réunion interministérielle sur la canicule pour faire le point sur la préparation des services de l'État. Rappelons que le gouvernement français est régulièrement accusé d'inaction climatique. L'État français a condamné en 2021 et 2023 pour ses manquements en matière justement de lutte contre le dérèglement climatique. Nous sommes dans une croissance de l'épidémie. La déclaration du ministre congolais de la Santé hier soir, Samuel Kamba, a donné un nouveau bilan de l'épidémie d'Ebola avec près de 1000 cas suspects, 220 morts probablement en lien avec la maladie. Trois provinces touchées, on le rappelle, l'Ituri, le Nord Kivu et le Sud Kivu. La souche Bundibugyo, pour laquelle il n'existe aujourd'hui ni vaccin spécifique ni traitement confirmé, mais une entreprise américaine a travaillé il y a plusieurs années sur un traitement dont les premiers tests en laboratoire se sont montrés prometteurs. Le ministre congolais de la Santé annonce que Kinshasa a demandé officiellement la mise à disposition du traitement pour un essai clinique. Écoutez Samuel Kamba.
6: Je rappelle que nous n'avons pas de médicaments spécifiques contre Ebola Bundibugyo. Mais, et ça c'est une nouveauté, les Américains avaient développé un traitement, un anticorps monoclonal, un test qui agit sur les trois types d'Ebola, c'est-à-dire Zaïre, Soudan et Bundibugyo. Et donc, nous avons demandé aux Américains de nous disponibiliser cette molécule-là. En fait, on ne va pas traiter les malades directement, on va faire ce qu'on appelle un essai clinique. Parce que ça a été testé en laboratoire, ça a passé tous les stages d'évaluation, Mais comme il n'y avait pas d'Ebola autre que Zaïre, ça n'avait pas été utilisé.
2: Samuel Kamba, ministre congolais de la Santé. Il célèbre cette année pour la troisième année consécutive l'Aïd al-Adha, la fête musulmane du sacrifice sous les bombardements israéliens, malgré la trêve en cours entre le Hamas et l'armée israélienne. L'armée a annoncé hier avoir tué dans une frappe le nouveau chef de la branche armée du Hamas, Mohamed Odeh, qui avait été nommé récemment à ce poste après une frappe ayant tué son prédécesseur. Selon la défense civile de l'enclave palestinienne, au moins 3 personnes ont été tuées hier lors de bombardements menés par l'armée israélienne. Une vingtaine d'autres personnes ont été blessées. Des bombardements meurtriers également au Liban, où pas moins de 120 frappes ont été menées hier sur le sud et l'est du pays, malgré la trêve en cours entre Israël et le Hezbollah. L'armée qui a donc bien mis à l'œuvre les menaces du Premier ministre Benjamin Netanyahou d'intensifier les opérations militaires. L'armée israélienne qui a lancé hier des appels à évacuer au moins 50 villes et villages du sud et de l'est du Liban, dont Nabatieh. Elle a intensifié ses opérations terrestres, en particulier autour de Zaoutar el-Sharkiyeh, au nord du fleuve Litani. En Ukraine, à présent, la ville de Tcherniv, frappée par une attaque russe ce matin. Selon le chef de l'administration militaire de la ville, cité par le Kyiv Post, pas moins de 15 explosions ont été signalées sur place. Des événements qui interviennent après les attaques sans précédent de la Russie contre Kiev ce week-end et les appels à l'évacuation des étrangers et des personnels diplomatiques de la capitale ukrainienne lancés par la Russie. À ce propos, écoutez Gaël Vessière, ambassadeur de France en Ukraine. Il était l'invité de la matinale des RFI.
7: Pour l'instant, nous restons sereins. Naturellement, l'ambassade est ici, à Kiev. Elle fonctionne tout à fait normalement. Nous faisons preuve d'une vigilance un peu particulière, bien sûr, dans cette période un peu compliquée. C'est la même chose pour nos partenaires, d'ailleurs. Vigilance, ça veut dire qu'il y a un certain nombre de signaux faibles avant des frappes russes d'ampleur. Donc, on est évidemment vigilant par rapport à ces signaux, qui sont de nature évidemment militaire. Vigilance, ça veut dire qu'on se tient prêt à envoyer des informations à la communauté française à tout moment, si c'est nécessaire. Et vigilance, ça veut dire que on est mentalement prêt à réagir. On sait ce qu'on touche. Chacun doit savoir ce qu'il a à faire au cas où. Voilà. Après, la réalité, c'est que nous continuons à travailler comme à l'habitude et on ne limite pas ni nos déplacements, ni nos activités. Parce que au fond, ce serait d'une certaine façon donner raison à ces menaces qui sont choquantes en elles-mêmes. Et auquel la meilleure réponse, encore une fois, c'est l'action.
2: Gaël Vessière, ambassadeur de France en Ukraine, entretien complet avec Arnaud Pontus à retrouver sur le site et sur les applications d'RFI. En plus bref, dernière journée aujourd'hui au procès en appel sur les soupçons de financement libyen de la campagne présidentielle de Nicolas Sarkozy, avec notamment les plaidoiries des avocats de l'ancien chef de l'État, Nicolas Sarkozy, qui continue de clamer son innocence. Le parquet général a réclamé 7 ans de prison. Le président de la cour d'appel, Olivier Géron, rendra son arrêt le 30 novembre prochain. Au Venezuela, c'est une nouvelle étape pour tenter de redresser l'économie et ramener les investisseurs. Le pays fait un pas de plus vers la restructuration de sa dette. C'est le Wall Street Journal qui le révèle. La tâche a été confiée à une banque d'investissement américaine et Nicolas Feldman. Elle va être pilotée par un banquier français, l'homme d'affaires Mathieu Pigas.
8: Si Caracas a choisi Mathieu Pigas, c'est d'abord pour son expérience dans les restructurations de dettes. Irak, Grèce, Équateur, le banquier français a déjà conseillé plusieurs États dans des crises majeures. Autre avantage, ses relais politiques. Mathieu Pigas entretient des liens à la fois avec les nouvelles autorités vénézuéliennes et des cercles proches de l'administration Trump. Mais le chantier s'annonce colossal, explique Ricardo Haussmann, professeur d'économie à la Harvard Kennedy School.
9: L'économie du Venezuela s'est effondrée à partir de 2013. Le pays a probablement 180 milliards de dollars de dettes, donc il est clair que le Venezuela ne pourra pas se redresser sans une annulation importante d'une partie de sa dette.
8: Problème, selon l'économiste, le Venezuela pourrait mener ses négociations sans le FMI.
9: Négocier toutes ses dettes en une seule fois dans le cadre d'un accord avec le FMI serait dans l'intérêt national du Venezuela. Mais des investisseurs très proches de Donald Trump veulent un accord limité aux obligations sans aucune relation avec le FMI.
8: Autrement dit, un accord sans le FMI pourrait traiter une partie de la dette du pays, mais il laisserait de côté d'autres créanciers et compliquerait ainsi le retour du Venezuela dans l'économie mondiale.
2: Nicolas Feldman, enfin, après 14 saisons, plus de 500 matchs, la footballeuse espagnole Alexia Putellas a officialisé hier son départ du FC Barcelone sur ses réseaux sociaux.
0: Voilà, c'était le journal de RFI. Tout de suite, l'émission protestante, parole d'un dimanche.
10: Du vendredi 29 au dimanche 31 mai, la 7e édition du festival À l'Essentiel s'installe aux arènes d'Alès. À l'Essentiel est né d'une envie de passion commune pour la musique et d'un désir de parler au Christ. Le festival est entièrement gratuit, tous les concerts sont accessibles en libre participation aux frais. En venant, vous découvrirez des artistes qui témoignent avec beaucoup de talent de leur foi en Christ. Que vous soyez fan de rap, de pop, de musique classique, la programmation éclectique saura vous transporter. Découvrez les artistes, les différentes activités et rejoignez-les pour célébrer la musique sous un ciel étoilé. C'est ici que votre aventure musicale et spirituelle commence. 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
11: Eh bien, c'est dans la première épître de Pierre, écrite par cet apôtre au soir de sa vie, que nous méditerons. Au chapitre 3, les versets 8 à 17. Ayez tous les mêmes pensées et les mêmes sentiments. Aimez-vous comme des frères, soyez bienveillants et humbles les uns à l'égard des autres. Ne rendez pas le mal pour le mal ou l'insulte pour l'insulte, au contraire, répondez par une bénédiction, car c'est une bénédiction que Dieu a promis de vous donner à vous-même quand il vous a appelé. Comme l'Écriture le déclare, celui qui veut jouir d'une vie agréable et connaître des jours heureux doit cesser de dire le mal et de mentir. Il doit se détourner du mal, pratiquer le bien, rechercher la paix avec persévérance, car le Seigneur a les yeux fixés sur les fidèles, prêts à écouter leurs prières, mais il s'oppose à ceux qui font le mal. Qui vous fera du mal si vous êtes zélé pour pratiquer le bien? Même si vous avez à souffrir, parce que vous accomplissez ce qui est juste, vous êtes heureux. N'ayez aucune crainte des hommes et ne vous laissez pas troubler. Mais honorez dans vos cœurs le Christ comme votre Seigneur. Soyez toujours prêts à répondre à tous ceux qui vous demandent des explications au sujet de l'espérance qui est en vous. Mais faites-le avec douceur et respect. Ayez une conscience pure afin que, lorsqu'on vous accuse, ceux qui disent du mal de votre bonne conduite, inspirés par le Christ, soient honteux de leurs paroles. Car il vaut mieux souffrir en faisant le bien, si telle est la volonté de Dieu, plutôt qu'en faisant le mal. »

0: nous nous entendons beaucoup rappeler dans notre union d'église depuis quelques années que nous sommes une église de témoins. Et c'est en effet la mission que le Seigneur a laissée à ses disciples, et Pierre parmi eux bien sûr, au moment de son ascension, c'est-à-dire de son retour vers le Père, à la fin de son ministère sur terre. Vous serez mes témoins à Jérusalem, en Judée, dans toute la Galilée et jusqu'aux extrémités de la terre, leur dit-il. Cette feuille de route s'accompagne d'une promesse, le don du Saint-Esprit. Et Pierre écrit à des chrétiens plongés dans un environnement indifférent à la bonne nouvelle du Christ, et même carrément hostile envers eux, envers les disciples. Alors il leur donne des encouragements dans sa lettre. Il les encourage à devenir et rester réellement témoins de Jésus-Christ en dépit de cette hostilité, à travers cette hostilité. Témoins de qui il est, le Fils de Dieu vivant, témoins de ce qu'il a accompli, sa mort et sa résurrection, pour sauver quiconque croit en lui. Témoins de ce trésor de l'amour de Dieu pour chaque être humain. Témoins aussi de ce qui nous est donné à espérer, que Pierre appelle par ailleurs notre héritage d'enfant de Dieu, cette vie éternelle. Témoins donc d'une vie nouvelle dans laquelle le Christ nous fait entrer, une vie à aimer. Une vie à aimer. Et c'est peut-être là le premier témoignage que nous pouvons rendre. Aimer la vie. Aimer cette vie que Dieu nous donne. Une vie où il n'y a pas de place pour la haine, même envers ceux qui s'opposent à nous, même ceux envers ceux qui rejettent violemment votre foi, dit Pierre, au point de vous haïr, de vous persécuter. Aimer la vie, ce n'est pas évident de nos jours. Pour beaucoup, c'est même devenu pratiquement impossible. Faute d'idéal, faute de but, faute d'un bonheur après lequel nos contemporains n'arrêtent pas de courir, mais qu'ils ne rattraperont jamais, car courir après le bonheur, je ne sais pas si vous êtes au courant, mais c'est le meilleur moyen de n'être jamais heureux. Et surtout faute d'espérance. Un témoin de Jésus-Christ authentique, crédible, est donc fondamentalement un témoin heureux. Heureux même s'il souffre, parfois injustement, parce qu'il refuse le mal, parce qu'il n'obéit pas aux logiques de ce monde, parce qu'il vibre de cet amour de Dieu pour lui. Vous savez qu'un témoin crédible, c'est un témoin passionné qui a vraiment envie de partager le bien et l'amour qu'il a reçu en aimant et en bénissant à son tour. Et alors, présumer ce qui caractérise un témoin de Jésus-Christ, je pense à cet enseignement que j'ai reçu dans un camp d'adolescents, il y a quelques années, disons. Un enseignement facile à retenir parce qu'il tient en quelques mots qui se terminent tous de la même façon, il se termine par « tude ». Alors la première qualité de témoin de Jésus-Christ pour Pierre dans ce texte que nous venons de lire, c'est son attitude. Attitude. Et c'est cette disposition sur laquelle Pierre insiste le plus en énumérant ces dispositions du témoin qui viennent de l'intérieur mais qui se voient à l'extérieur. La compassion, l'amour fraternel, la douceur, la miséricorde, le respect de celui qui pense différemment. Alors, entre chrétiens, pour commencer, hein, et puis au-delà de nos cercles. On ne peut pas porter dans l'arrogance, dans le mépris, dans l'indifférence aux autres, la parole de celui qui s'est fait serviteur. On ne peut pas parler d'espérance, de joie et de paix si on vit dans la morosité et que tout dans notre comportement trahit le découragement et l'angoisse. On ne peut pas parler d'amour si nos paroles véhiculent la médisance. Attitude. Ça commence par là. La deuxième caractéristique que je relève dans ce texte du témoin de Jésus-Christ, c'est la promptitude. Soyez toujours prêts, écrit Pierre. Alors je ne sais pas s'il y a des éclaireurs ou des anciens éclaireurs parmi nous, mais vous savez, c'est le slogan du scoutisme, hein, éclaireur toujours prêt. Toujours prêt à rendre compte de l'espérance qui vous anime. Toujours prêt à l'expliquer, à en parler, à ceux qui vous en demandent raison, à ceux qui vous demandent des comptes. Parce que dans vos cœurs, c'est-à-dire dans tout ce qui détermine vos paroles, vos pensées, vos décisions, vos actes, vous donnez la première place au Seigneur. Une place unique, spéciale. Témoignant ainsi du fait que Dieu vous a donné, lui-même, dans son cœur, une place à part. En clair, vous voyez votre vie en fonction de lui. Comme quand on est amoureux, la personne aimée prend une place centrale dans nos cœurs. Si vous avez déjà reçu une lettre de votre amoureux ou de votre amoureuse, que vous l'avez trouvée dans votre boîte, vous savez que vous n'avez pas mis beaucoup de temps à la décacheter, à l'ouvrir pour découvrir ce qu'elle ou il vous disait. Quand Pierre parle d'espérance, il ne désigne pas ici le fait d'espérer, mais le contenu de cette espérance qu'il décrit dans le premier chapitre de sa lettre. Cette vie éternelle par la résurrection du Christ. Un héritage extraordinaire, hein, pensez-y un instant. Mais comment ne pas avoir envie de partager cette bonne nouvelle ? Je ne vais plus de la vie vers la mort, mais de la mort vers la vie. À un monde qui ne le sait pas, qui ne le voit pas, qui ne le veut pas, alors il n'y a pas de temps à perdre. Promptitude. Alors, la troisième caractéristique du témoignage authentique que je relève dans ce que Pierre écrit, c'est l'exactitude. Pierre écrit « Soyez toujours prêt à défendre ce que vous espérez de ceux qui vous demandent des explications. » On nous demande des comptes, on nous demande de justifier notre foi. Et il ne suffit pas de dire, pour échapper à la confrontation, que l'Évangile est une folie aux yeux du monde, ce qui est vrai par ailleurs. Il faut aussi montrer que cette folie de Dieu est plus sage que la prétendue sagesse des hommes. Ne croyons pas que cette défense et illustration de la foi est réservée à quelques spécialistes. Nous sommes tous théologiens. Voilà, comme M. Jourdain qui faisait de la prose sans le savoir, un chrétien est un théologien ou une théologienne à partir du moment où il pense sa foi, où il pense à celui en qui il a mis sa confiance. C'est à chacun et chacune d'entre nous qu'il appartient de rendre compte de son espérance, de la justifier, d'en faire l'apologie, comme l'écrit littéralement Pierre ici dans le texte. Un témoignage exact. Alors, un témoignage exact, ce n'est pas forcément la parole qui fera plaisir, qui nous arrangera ou qui arrangera celui qui l'entend, qui nous attirera la sympathie du monde, parce que vous savez que l'Évangile est souvent contestataire du monde et de sa façon de vivre. Non. La parole exacte, c'est la parole qui sera conforme à ce que nous dit l'Écriture. Cette parole de vie qui a résonné en nous. Une parole qui conteste les manières de vivre, la mentalité ambiante et tout ce qu'elle peut avoir de mortifère. L'Évangile est aussi contestataire. Alors la tentation est permanente et d'en arrondir les angles pour plaire. Non. Exactitude. Cette troisième caractéristique, on appelle une quatrième... La certitude. L'Épître aux Hébreux nous dit que la foi est l'assurance des choses que l'on espère, la démonstration de celles qu'on ne voit pas. Admettons que c'est pour le moins paradoxal. Être sûr, certain de ce que l'on espère, avoir la démonstration de ce que l'on ne voit pas. Oui, c'est paradoxal. Mais vous savez, on ne demande pas à un témoin de produire des preuves. On lui demande d'être sincère. Est convaincu de son témoignage, de dire ce qu'il croit être vrai. Alors nous sommes souvent aux prises avec le doute. Tout comme ce père de l'enfant malade, souvenez-vous, à qui Jésus disait « Tout est possible à celui qui croit », parce que le père lui disait « Si tu peux guérir mon enfant ». Jésus lui dit « Tout est possible à celui qui croit ». Et vous savez ce qu'a répondu ce père, cette phrase admirable « Je crois, viens au secours de mon incrédulité. Oui, j'ai besoin de l'aide du Seigneur pour croire, car je suis incrédule. Mais ce qui est extraordinaire dans cette parole, c'est précisément une confiance totale en Jésus, parce que du fond de son incrédulité, c'est à lui que s'en remet ce Père. Viens à mon secours. Et sur la croix, Jésus lui-même, alors qu'il est au fond de la détresse, alors qu'apparemment tout est perdu, Jésus lance ce cri : mon Dieu, pourquoi m'as-tu abandonné ? Ça pourrait être un cri de doute, mais qui est finalement la plus grande parole de foi qui ait jamais été prononcée. Car si l'on crie ainsi à Dieu, même une incompréhension, c'est parce que l'on est sûr qu'il nous entend et qu'il répondra. Oui, c'est vrai, il faut le dire, frères et sœurs, la foi et le doute peuvent cohabiter dans nos vies, dans nos cœurs. Mais ce qui est extraordinaire, c'est que même quand je ne suis plus sûr de rien, j'ai toujours la conviction que le Seigneur entend mon appel et qu'il répondra. Voilà ma certitude. Alors, peut-être pensez-vous, frères et sœurs, qu'arriver à réunir toutes ces qualités, alors, vous avez retenu, hein, attitude, promptitude, exactitude, certitude. Vous vous sentez peut-être un peu fatigué, là, non ? Un peu écrasé par le poids de ces études. Est-ce que la vie chrétienne serait une turpitude ? Est-ce que ce serait un objectif hors d'atteinte et qu'un témoignage qui réunirait toutes ces qualités est réservé à quelques héros, à une poignée de champions de la foi ? Et chacun peut être tenté de se dire « Bon, ben, la prédication de ce matin, c'était pas pour moi. » Eh bien, il me manque, parce que chacun peut se dire qu'il me manque finalement la cinquième caractéristique du chrétien ou de la chrétienne, du témoin authentique de Jésus-Christ, à savoir l'aptitude. Et nous nous résignons en ajoutant deux petites lettres devant aptitude, hein. « Je suis inapte ». Et nous nous résignons en disant « Je suis condamné à l'inaptitude en matière de témoignage. Je laisse ça à quelques spécialistes et je préfère laisser sous le boisseau la lumière qui m'est confiée. » Mais laissons encore la parole à Pierre. À Pierre qui était passé par ce doute-là, qui avait réalisé sa faiblesse, son incapacité. Ce fameux soir où lui qui prétendait suivre Jésus jusqu'au bout comme un témoin fidèle et intègre l'avait piètrement renié. Pierre dit « Ne craignez pas, ne soyez pas troublés, n'ayez pas peur quoi. Rappelez-vous que le Christ est présent en vous, que l'Esprit Saint vous est donné, qu'il vous équipe pour cette mission prétendument impossible du témoignage. Il est temps, frères et sœurs, de nous rappeler que nous sommes un peuple de vainqueurs. Ben oui, je vois des regards un peu perplexes. Nous sommes un peuple de vainqueurs parce que Jésus nous associe à sa victoire sur le mal, sur le doute, sur la mort. Oui, cette victoire, c'est une victoire sur nos doutes, sur nos découragements, sur nos lassitudes, sur nos peurs, sur tous nos « à quoi bon ?» Parce que le Seigneur donne ce qu'il ordonne. Le Seigneur nous donnera ce qu'il nous ordonne. Amen.
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0: 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Il est midi. 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
1: Bonjour à toutes et à tous, vous êtes à l'écoute de Radio Grille Ouverte 88.2 et c'est l'agenda. Ce soir, mercredi 27 mai, concert de musique classique à la Maison de l'eau d'Allègre les Fumades. Retrouvez Mayani Da Silva, une violoniste saluée pour la sensibilité et le raffinement

0: de son jeu. Mayani Da Silva s'impose aujourd'hui comme une voix singulière de la musique contemporaine et classique. C'est une soliste et musicienne de chambre, elle est la fondatrice de Brouha, un projet solo qui explore l'anthropocène à travers la musique et la science, et chargée de cours au département de musique de l'université de Yale, où elle enseigne la pratique de la musique de chambre contemporaine. Le concert débute à 20h30, l'entrée est à 15€, c'est gratuit pour les moins de 16 ans. Retrouvez Mayana Da Silva en concert, c'est ce soir à 20h30 à la Maison de l'eau d'Allègre les Fumades. Demain, jeudi 28 mai, le bar Le Prolet d'Alès accueille une conférence débat intitulée « Combattre les idées de l'extrême droite » en partenariat avec le PCF. Cette conférence portera sur plusieurs thèmes, notamment l'arnaque sociale du RN, l'idéologie de l'extrême droite, sa politique culturelle et son appropriation de médias. Deux journalistes de l'Humanité, Florent Ledu et Grégory Marin, viendront spécialement pour échanger sur leur travail d'investigation. Venez débattre lors de la conférence « Combattre les idées d'extrême droite » au Prolet d'Alès, c'est demain à 18h30. Ce week-end, de vendredi à dimanche, le Festival d'art de la rue en circuit court Clapolocos revient à Aubenas. Le service culturel et le pôle cohésion sociale de la ville d'Aubenas réunissent les nouveaux artistes et associations culturelles du territoire pour 3 jours de spectacles gratuits à Aubenas. Chaque jour sera l'occasion de découvrir ou redécouvrir un quartier de la ville. Spectacles burlesques, acrobatiques, poétiques ou musicaux vous attendent tout au long de ce week-end, avec également quelques ateliers de création artistique, des fanfares et même un spectacle de magie. Il y en aura pour tous les âges et tous les goûts. Vous trouverez toutes les infos sur le site de la ville d'Aubenas. Le festival d'art de la rue en circuit court Clapolocos s'installe dans les rues d'Aubenas, c'est ce week-end de vendredi à dimanche. Autre info, ce vendredi, à La Grand-Combe, la brasserie La Frénétique organise une soirée de soutien à leurs voisins de la Purple Factory. Retrouvez à partir de 18h des lives avec Pélo FTR, Bronstache et Queen Regina. Sur place, restauration avec des pizzas by The Fanulonis. L'entrée est libre, rendez-vous ce vendredi de 18h à 1h à la brasserie La Frénétique de La Grand-Combe. Voilà, c'est tout pour l'agenda. Tout de suite, vous allez retrouver la chronique Faisons l'écho. On vous souhaite une bonne écoute et un bon appétit à toutes et à tous.
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2: Émilie Robert, bonjour. Vous êtes dirigeante associée d'une agence de communication et membre du réseau Leader Alès. Et aujourd'hui, on va parler avec vous de l'intelligence artificielle qui est de plus en plus présente au travail comme chez soi.
3: Bonjour Yves, bonjour à tous.
2: Oui, c'est un vaste sujet qu'est l'intelligence artificielle. En fait, depuis le début des années 2010, d'abord avec Siri, puis Alexa, OK Google, elle s'est invitée dans notre quotidien, à savoir chercher une info, envoyer un message, demander la météo, simplement en parlant. Alors, ce qui était déjà une petite révolution à l'époque, depuis, les progrès sont impressionnants. Alors, vous, Émilie Robert, en tant que communicante, quel regard portez-vous sur l'IA ?
3: Alors pour moi, l'intelligence artificielle, c'est un outil fantastique, à condition bien sûr de ne pas oublier que ça reste un outil. Elle permet d'automatiser pas mal de choses, aider à la rédaction, analyser des données, générer des images, des vidéos pour avoir un rendu très rapide en fait. Mais elle transforme aussi profondément les métiers et demande de nouvelles compétences. Aujourd'hui, savoir rédiger un bon prompt et choisir le bon outil, c'est essentiel pour obtenir un résultat pertinent. Son principal avantage pour moi, c'est clairement la rapidité. Elle traite l'info très vite en s'appuyant sur un volume énorme de données. C'est super efficace pour faire une étude de marché, un benchmark ou encore une analyse de stats.
2: Juste quand même deux précisions, Émilie Robert. Qu'est-ce que c'est qu'un benchmark ? Qu'est-ce que c'est qu'un bon prompt ? Peut-être que tous les auditeurs de RGO ne le savent pas forcément.
3: Alors, un benchmark, c'est ce que l'on réalise en communication. On fait une étude, en fait, de tout ce qui est existant dans le marché sur lequel on va travailler, dans le domaine dans lequel on va travailler. En fait, on regarde tout ce qui a été fait auparavant, tout ce qui est fait par la concurrence, de manière à bien connaître le marché et à trouver le meilleur positionnement pour l'entreprise pour laquelle on va travailler.
2: Une analyse,
3: en somme. En ce qui concerne le prompt, en fait, c'est ce que l'on va écrire à l'IA. alias qu'on va lui, la consigne qu'on va lui donner en fait pour obtenir le résultat que l'on souhaite.
2: Merci Émilie Robert. Alors, quels sont les inconvénients de l'intelligence artificielle selon vous ?
3: Il y en a plusieurs. En fait, le principal, à mon sens, c'est le risque de ne plus écrire. En fait, on voit de plus en plus de personnes déléguer entièrement la rédaction de l'IA à l'IA et perdre peu à peu le réflexe finalement de formuler par elle-même. Écrire, c'est structurer sa pensée, en somme, et c'est, dans mon métier, ça reste absolument essentiel. L'IA peut aider, accélérer, mais elle ne doit jamais se substituer à cette réflexion.
2: Et quelles sont ses limites ?
3: Alors, sur l'aspect créatif, clairement, on n'y est pas encore. Hein. L'IA peut produire, assembler, reformuler, mais aujourd'hui, elle n'est pas capable de créer de vrais concepts ou des accroches et des fortes, comme le ferait un bon concepteur rédacteur d'une agence de communication. Des punchlines, absolument. Il lui manque encore cette intuition, cette sensibilité humaine, en fait, hein, cette mécanique des jeux de mots et des figures de style qu'on aime bien en communication.
2: Alors, il y a un point sur lequel il faut peut-être insister, c'est l'impact environnemental de l'intelligence artificielle.
3: Ouais, c'est un point essentiel. Les data centers fonctionnent en continu, ils produisent beaucoup de chaleur et consomment énormément de ressources, notamment en eau. Donc, pour moi, c'est un vrai enjeu environnemental. Au fond, la vraie question, c'est l'usage qu'on en fait. On parle de l'IA récréative. En fait, l'IA peut être un outil extrêmement puissant qui peut faire avancer des sujets majeurs comme la santé ou la recherche. Donc, il faut vraiment se poser la question, est-ce que ce que je vais en faire va créer de la valeur ? Ou est-ce que c'est juste pour produire du contenu sans intérêt, donc ce qu'on appelle l'IA récréative ?
2: Dans votre métier de communicante, Émilie Robert, concrètement, qu'est-ce que ça change pour vous aujourd'hui ?
3: Alors, ça change beaucoup de choses, ça va très très vite. Évidemment, c'est la rapidité avec laquelle on produit du contenu qui change tout aujourd'hui. On peut générer un visuel, une accroche, et ça nous permet finalement de prendre appui. Ça accélère énormément les phases de réflexion et de production. Mais ça ne remplace pas du tout le travail de fond. Une bonne stratégie, une vraie idée, une compréhension fine de la cible, du territoire ou du client, du secteur d'activité, ça, aucune IA ne le fait à notre place. En réalité, l'IA, c'est vraiment un accélérateur et ce n'est pas un cerveau.
2: Est-ce qu'il n'y a pas un risque que toutes les formules, que toutes les communications finissent par se ressembler ?
3: Si, en effet, c'est en train d'arriver. On le voit notamment sur les réseaux sociaux, par exemple sur LinkedIn. Si tout le monde utilise les mêmes outils avec les mêmes méthodes, on obtient vite des contenus qui sont lisses, qui sont parfois sans personnalité, avec des biais rédactionnels, ça se voit vite. En communication, l'enjeu, c'est justement de se démarquer, donc... Plus l'IA progresse, plus la valeur va se déplacer vers l'humain. La créativité, le ton, la singularité, la capacité à donner de l'émotion et à raconter une histoire, c'est ça notre métier et c'est là notre valeur ajoutée. L'IA produit, mais ça reste l'humain qui donne du sens.
2: Donc, au final, l'IA ne va pas vous remplacer, vous, les communicants, et Émilie Robert ?
3: Non, en tout cas, pas encore. Mais au moins, elle nous oblige à être meilleurs.
2: Merci Émilie Robert, c'était Faisons l'écho, une chronique réalisée sans IA.
3: Merci et merci à Cécile Rossi qui m'a accompagnée pour rédiger cette chronique.
2: Et merci à François qui n'est pas une IA et qui a enregistré cette chronique.
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0: 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Il est 13h.
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2: Bonjour à tous, c'est un plaisir d'être avec vous aujourd'hui pour parler d'un sujet qui passionne un grand nombre de sportives et de sportifs, mais aussi des scientifiques du monde entier sur ses différents effets. Ici, nous évoquerons en globalité l'importance de la testostérone chez l'être humain en général, que ce soit dans le cadre de la santé mentale ou des performances d'un athlète. Enfin, pour écrire cette chronique, je me suis appuyé en grande partie des recherches réalisées par Nassim Saïli, coach sportif reconnu dans son domaine. Tout commence en 1935, lorsque l'hormone testostérone a été découverte par 4 chercheurs des laboratoires Organon, lorsqu'ils ont réussi à l'isoler des molécules de testicules de taureaux. En anglais, testostérone est l'addition de 3 mots distincts. Testicule, stérol pour le cholestérol et kétone en faisant allusion à une molécule composée de liaisons carbone et oxygène. La même année, c'est d'autres chercheurs tels que Buchanan et Ruzicka qui vont

0: parvenir à la synthétiser, ce qui va donc donner de la lumière sur cette hormone. Ils se verront alors attribuer le prix Nobel de chimie en 1939, et depuis, la recherche sur la testostérone s'est largement développée. Concrètement, cette hormone mâle est un androgène fort, synthétisé à partir du cholestérol essentiellement produit par les cellules de Leydig, disposées dans les testicules à 95% et en faible partie par les glandes surrénales situées au-dessus des reins, pour moins de 5% environ. Pour faire simple, son contrôle dans le corps humain est assuré par une hormone anti-hypophysaire nommée LH, ce qui permet à l'âge adulte d'avoir une sécrétion quotidienne en moyenne de 7 mg de testostérone. Évidemment, les taux varient selon si vous êtes un homme ou une femme. Par exemple, on parle d'une différence de 10 à 12 fois moins de quantité de testostérone chez la femme plutôt que chez l'homme. On parle d'une sécrétion de 8,2 à 34,6 nanomoles par litre de sang chez l'homme contre 0,3 à 3 nanomoles par litre de sang chez la femme. Il faut savoir que cette hormone a de multiples fonctions chez l'être humain. Dans la vie anténatale, c'est cette hormone qui donne l'aspect masculin au futur bébé, et pendant la puberté, elle permet la maturation des spermatozoïdes, le développement des caractères sexuels secondaires, ou encore le changement de la voix. Elle agit aussi sur la libido et sur certaines fonctions cognitives. Par exemple, il est reconnu que les personnes possédant un fort taux de testostérone sont dotées d'un fort esprit de compétition et d'une meilleure gestion des situations de stress. A contrario, un faible taux de testostérone chez l'homme peut impacter sa libido, déclencher un syndrome métabolique et plus généralement un état de santé plus fragilisé qu'à la normale. Chez l'homme et chez la femme, de très faibles taux de testostérone peuvent emmener aussi jusqu'à la dépression. Comme vous l'avez compris, cette hormone apporte de forts atouts dans la vie quotidienne d'un être humain, qu'il soit un homme ou une femme, mais d'un point de vue médical, l'hormone mâle peut être utilisée sous forme d'injection orale ou même percutanée dans le cas de patients atteints de taux de castration. Avec l'avancée des recherches, aujourd'hui les résultats sont excellents, et arrive même à améliorer la libido et le maintien des caractères sexuels secondaires chez les individus. Par contre, pour des patients atteints de dystrexie ou d'une hypotestostéronémie, les résultats ne sont positifs que dans 50% des cas. Mais comme l'ont très bien compris certains athlètes, après cette découverte, la testostérone apporte certains bénéfices non négligeables dans le cadre de la performance et de la compétition. C'est pour ces raisons qu'en 1972, les stéroïdes anabolisants sont bannis des Jeux Olympiques, et qu'en 1990, l'utilisation libre de la testostérone est interdite et est sanctionnée par le Comité olympique et sportif. Aux États-Unis, seul un médecin a le droit d'en prescrire pour empêcher son utilisation. Aujourd'hui, il est possible d'évaluer son taux de testostérone à l'aide d'une simple prise de sang, et il faut savoir que ces taux fluctuent en fonction du moment, de la journée, mais aussi de l'âge. Le pic est atteint à l'âge de 20 ans, puis varie selon les individus. Généralement, il est dit que les taux diminuent d'environ 1% par an à partir de 30 ans, mais reste tout de même très important à la quarantaine. D'après certaines études sérieuses, c'est vers l'âge de 45 ans que le taux baisse subitement. De plus, un autre facteur qui prouve que la testostérone est à gérer au cas par cas est le fait que même à 45 ans, seulement 10% de la population aurait un ressenti néfaste de cette baisse sur leur santé personnelle. Mais maintenant, que joue le rôle de la testostérone dans les entraînements? Les études ont montré que le surentraînement pouvait entraîner une hausse du niveau de cortisol, aussi appelé hormone du stress. De ce fait, le cortisol est un peu l'ennemi de la testostérone et donc aussi de la prise de muscle, car une augmentation du taux de cortisol crée une diminution du taux de testostérone dans le sang. Cependant, il y a d'autres choses qui peuvent faire chuter le taux de cette hormone mâle, comme une alimentation trop riche en gras qui entraîne, elle, une augmentation d'œstrogène, qui est aussi un ennemi de la testostérone. Avec toujours les mêmes mécanismes, une augmentation d'œstrogène entraîne une diminution de testostérone. Évidemment, les taux dépendent énormément de chaque individu sur leur morphologie, capacité d'entraînement et d'alimentation. C'est aussi pour ces raisons que l'on conseille aux sportifs de surveiller leur régime alimentaire et l'intensité et volume d'exercice dans la vie quotidienne. Comme vous l'aurez compris, la testostérone est responsable de la prise de muscle chez l'homme et permet un meilleur développement de la musculature. A contrario, un fort taux de testostérone peut emmener des complications de santé, comme un agrandissement de certains organes vitaux tels que le foie, les poumons et le cœur. Ce qui peut malheureusement provoquer des crises cardiaques chez certains athlètes qui s'en procurent. De la même manière, il est fortement déconseillé de s'injecter de la testostérone à des fins personnelles, car le corps humain ne fait pas la différence entre le naturel et le superficiel, ce qui provoquera une baisse de production de testostérone dans l'organisme et donc l'individu sera dépendant de prises médicales sur le long terme. C'en est fini pour moi sur cette chronique, je vous remercie pour votre écoute et j'espère que nous avons compris ensemble l'importance de la testostérone et à quel point elle est vitale pour nous les êtres humains, à condition évidemment de rester dans le schéma naturel de notre organisme.
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2: Bonjour à toutes et à tous, vous êtes à l'écoute de Radio Grille Ouverte 88.2. 14h, c'est l'heure pour vous de retrouver le journal de Radio France Internationale.
3: RFI vous informe et vous donne la parole dans 10 minutes, vos questions sur l'actualité et dans 40 minutes, vos réactions et témoignages sur la riposte sanitaire pour tenter d'endiguer l'épidémie d'Ebola dans l'est de la RDC. Mais d'abord, le journal international. Bonjour Jeanne Bartoli.
4: Bonjour Juan Gomez, bonjour à tous. Dans ce journal, l'Europe de l'Ouest suffoque sous des températures historiquement hautes pour la fin mai, épisode historique par sa durée mais aussi son ampleur. De nouveaux records ont été battus, 35 degrés à Londres hier où les climatologues appelle le gouvernement à réagir. Reportage dès le début de ce journal. Nous sommes dans une croissance de l'épidémie. La déclaration du ministre congolais de la Santé hier soir, Samuel Kamba, annonce que Kinshasa a demandé officiellement la mise à disposition d'un traitement élaboré par une entreprise américaine pour un essai clinique en RDC. Et puis l'Ukraine, nouvelle frappe sur Tcherniv ce matin après les menaces de la Russie concernant de possibles frappes sur la capitale. Vous entendrez la réaction de l'ambassadeur de France en Ukraine. Il était l'invité de la matinale d'RFI. Une partie de l'Europe de l'Ouest suffoque sous des températures inédites en cette fin du mois de mai. Nouvelle illustration du réchauffement climatique en cours. L'épisode est même qualifié d'OVNI par les climatologues. Une vague de chaleur si intense, si précoce et si longue aurait été impossible dans un climat qui n'aurait pas été réchauffé par les activités humaines et l'utilisation des énergies fossiles.

0: Hier, il a fait jusqu'à 35 degrés à Londres. C'est plus de 15 degrés de plus par rapport aux moyennes de saison. L'état de canicule a été déclaré dans 8 comtés du pays. Les conseillers climatiques du gouvernement tirent la sonnette d'alarme à Londres. Sarah Menaï.
1: Mettez de la crème solaire et buvez beaucoup d'eau, car les températures devraient atteindre 30 degrés dans les prochains jours.
2: Tirer les rideaux, planter des arbres et ouvrir les fenêtres la nuit ne sera bientôt plus suffisant. Au Royaume-Uni, le Comité sur le changement climatique, qui publie régulièrement des rapports sur l'adaptation aux effets du réchauffement, tire la sonnette d'alarme. Le pays a été conçu pour un climat qui n'existe plus. L'augmentation des températures et les bouleversements qu'elles provoquent posent d'importants défis structurels, comme l'explique Emma Pinchbeck, CEO de ce comité.
3: Si l'on prend l'exemple des ouvrages de protection contre les inondations, eh bien nous constatons que les barrières anti-inondations sur la Tamise n'ont pas été conçues pour résister suffisamment aux effets du changement climatique auquel nous sommes aujourd'hui confrontés. Il va donc falloir investir dans la modernisation des ouvrages existants.
2: Infrastructure de premier plan à souffrir de la chaleur, le métro londonien, dont le sol argileux et les tunnels étroits et profonds datant pour certains de l'époque victorienne, ne peuvent pas accueillir de système de climatisation. D'ici 2050, au Royaume-Uni, les vagues de chaleur devraient dépasser les 40 degrés dans toutes les régions du pays. Elles seront aussi plus longues et pourraient, selon les autorités britanniques, entraîner 10 000 décès supplémentaires par an. Sarah Menei, Londres, RFI.
0: Et en France, le Premier ministre Sébastien Lecornu présidera demain une réunion interministérielle sur la canicule pour faire le point sur la préparation des services de l'État. Rappelons que le gouvernement français est régulièrement accusé d'inaction climatique. L'État français a condamné en 2021 et 2023 pour ses manquements en matière justement de lutte contre le dérèglement climatique. Nous sommes dans une croissance de l'épidémie. La déclaration du ministre congolais de la Santé hier soir, Samuel Kamba, a donné un nouveau bilan de l'épidémie d'Ebola avec près de 1000 cas suspects, 220 morts probablement en lien avec la maladie. Trois provinces touchées, on le rappelle, l'Ituri, le Nord Kivu et le Sud Kivu. La souche Bundibugyo, pour laquelle il n'existe aujourd'hui ni vaccin spécifique ni traitement confirmé, mais une entreprise américaine a travaillé il y a plusieurs années sur un traitement dont les premiers tests en laboratoire se sont montrés prometteurs. Le ministre congolais de la Santé annonce que Kinshasa a demandé officiellement la mise à disposition du traitement pour un essai clinique. Écoutez Samuel Kamba.
4: Je rappelle que nous n'avons pas de médicaments spécifiques contre Ebola Bundibugyo. Mais, et ça c'est une nouveauté, les Américains avaient développé un traitement, un anticorps monoclonal, un test qui agit sur les trois types d'Ebola, c'est-à-dire Zaïre, Soudan et Bundibugyo. Et donc nous avons demandé aux Américains de nous disponibiliser cette molécule-là. En fait, on ne va pas traiter les malades directement, on va faire ce qu'on appelle un essai clinique. Parce que ça a été testé en laboratoire, ça a passé tous les stages d'évaluation. Mais comme il n'y avait pas d'Ebola autre que Zaïre, ça n'avait pas été utilisé.
0: Samuel Kamba, ministre congolais de la Santé. Il célèbre cette année pour la troisième année consécutive l'Aïd al-Adha, la fête musulmane du sacrifice sous les bombardements israéliens. Malgré la trêve en cours entre le Hamas et l'armée israélienne, l'armée a annoncé hier avoir tué dans une frappe le nouveau chef de la branche armée du Hamas, Mohamed Odeh, qui avait été nommé récemment à ce poste après une frappe ayant tué son prédécesseur. Selon la défense civile de l'enclave palestinienne, au moins 3 personnes ont été tuées hier lors de bombardements menés par l'armée israélienne. Une vingtaine d'autres personnes ont été blessées. Des bombardements meurtriers également au Liban, où pas moins de 120 frappes ont été menées hier sur le sud et l'est du pays, malgré la trêve en cours entre Israël et le Hezbollah. L'armée qui a donc bien mis à l'œuvre les menaces du Premier ministre Benjamin Netanyahou d'intensifier les opérations militaires. L'armée israélienne qui a lancé hier des appels à évacuer au moins 50 villes et villages du sud et de l'est du Liban, dont Nabatieh. Elle a intensifié ses opérations terrestres, en particulier autour de Zaoutar el-Sharkiyeh, au nord du fleuve Litani. En Ukraine, à présent, la ville de Tcherniv, frappée par une attaque russe ce matin. Selon le chef de l'administration militaire de la ville, cité par le Kyiv Post, pas moins de 15 explosions ont été signalées sur place, des événements qui interviennent après les attaques sans précédent de la Russie contre Kiev ce week-end et les appels à l'évacuation des étrangers et des personnels diplomatiques de la capitale ukrainienne lancés par la Russie. À ce propos, écoutez Gaël Vessière, ambassadeur de France en Ukraine. Il était l'invité de la matinée.
5: Pour l'instant, nous restons sereins. Naturellement, l'ambassade est ici à Kiev. Elle fonctionne tout à fait normalement. Nous faisons preuve d'une vigilance un peu particulière, bien sûr, dans cette période un peu compliquée. C'est la même chose pour nos partenaires, d'ailleurs. Vigilance, ça veut dire qu'il y a un certain nombre de signaux faibles avant des frappes russes d'ampleur. Donc, on est évidemment vigilant par rapport à ces signaux, qui sont de nature évidemment militaire. Vigilance, ça veut dire qu'on se tient prêt à envoyer des informations à la communauté française à tout moment, si c'est nécessaire. Et vigilance, ça veut dire que... on est mentalement prêt à réagir. On sait ce qu'on touche. Chacun doit savoir ce qu'il a à faire au cas où. Voilà. Après, la réalité, c'est que nous continuons à travailler comme à l'habitude et on ne limite pas ni nos déplacements, ni nos activités. Parce que, au fond, ce serait d'une certaine façon donner raison à ces menaces qui sont choquantes en elles-mêmes. Et auquel la meilleure réponse, encore une fois, c'est l'action.
0: Gaël Vessière, ambassadeur de France en Ukraine, entretien complet avec Arnaud Pontus à retrouver sur le site et sur les applications d'RFI. En plus bref, dernière journée aujourd'hui au procès en appel sur les soupçons de financement libyen de la campagne présidentielle de Nicolas Sarkozy, avec notamment les plaidoiries des avocats de l'ancien chef de l'État, Nicolas Sarkozy, qui continue de clamer son innocence. Le parquet général a réclamé 7 ans de prison. Le président de la cour d'appel, Olivier Géron, rendra son arrêt le 30 novembre prochain. Au Venezuela, c'est une nouvelle étape pour tenter de redresser l'économie et ramener les investisseurs. Le pays fait un pas de plus vers la restructuration de sa dette. C'est le Wall Street Journal qui le révèle. La tâche a été confiée à une banque d'investissement américaine et Nicolas Feldman, elle va être pilotée par un banquier français, l'homme d'affaires Mathieu Pigas.
6: Si Caracas a choisi Mathieu Pigas, c'est d'abord pour son expérience dans les restructurations de dettes. Irak, Grèce, Équateur, le banquier français a déjà conseillé plusieurs États dans des crises majeures. Autre avantage, ses relais politiques. Mathieu Pigas entretient des liens à la fois avec les nouvelles autorités vénézuéliennes et des cercles proches de l'administration Trump. Mais le chantier s'annonce colossal, explique Ricardo Haussmann, professeur d'économie à la Harvard Kennedy School.
7: L'économie du Venezuela s'est effondrée à partir de 2013. Le pays a probablement 180 milliards de dollars de dettes. Donc il est clair que le Venezuela ne pourra pas se redresser sans une annulation importante d'une partie de sa dette.
6: Problème, selon l'économiste, le Venezuela pourrait mener ses négociations sans le FMI.
7: Négocier toutes ses dettes en une seule fois dans le cadre d'un accord avec le FMI serait dans l'intérêt national du Venezuela. Mais des investisseurs très proches de Donald Trump veulent un accord limité aux obligations sans aucune relation avec le FMI.
6: Autrement dit, un accord sans le FMI pourrait traiter une partie de la dette du pays, mais il laisserait de côté d'autres créanciers et compliquerait ainsi le retour du Venezuela dans l'économie mondiale.
0: Nicolas Feldman, enfin, après 14 saisons, plus de 500 matchs, la footballeuse espagnole Alexia Putellas a officialisé hier son départ du FC Barcelone sur ses réseaux sociaux.
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10: 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Here we go. Une série qui débute par un hors-série, voilà qui pourra sembler quelque peu déroutant, mais disons que c'est l'occasion qui nous le dicte, en quelque sorte. Pour ce galop d'essai, ce n'est donc pas à proprement parler dans les archives des festivals que nous allons nous plonger, mais dans celles personnelles, sensibles et radiophoniques de Jean-Paul Gambier, en des circonstances tristement particulières, puisqu'il s'agit aujourd'hui de rendre hommage au musicien, compositeur, arrangeur et chef d'orchestre britannique Mike Westbrook, qui vient de nous quitter à l'âge de 90 ans, c'était le 11 avril dernier. Mr. and Mrs. Westbrook, Mike et Kate étaient les invités de Jean-Paul sur les ondes d'une radio associative montpelliéraine à la veille d'un concert à l'Opéra Comédie de Montpellier dans le cadre d'une programmation Jazz à l'Opéra. C'était en décembre 1985, figurez-vous, et au-delà du très navrant contexte qui préside à sa diffusion, admettons que cet enregistrement vieux de 41 ans, forcément émouvant à bien des égards, occupe ici sa juste place de « premier de cordée » entre guillemets dans une série que nous aurons le plaisir de vous dévoiler au fil des mois à venir. Une place première, pionnière, aux avant poste, un peu à l'image de ce que fut la trajectoire artistique de Mike Westbrook.
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0: avez sûrement reconnu une version quelque peu spéciale de Airmail Special que nous devons à Mike Westbrook sur un tout dernier album que vous venez de sortir et qui s'appelle Peer Rides.
1: Peer Rides, oui.
0: Et qui est un album qui a été sorti à l'occasion d'un spectacle de danse qui a eu lieu en Angleterre.
1: Oui, oui, nous avons fait une tournée avec cette compagnie de danse, Extemporary Dance. Kate et moi, et Peter Wyman, qui joue alto saxophone, et Brian Godding, qui joue guitare, et aussi synthétiseur, avec la batterie sur cette track, c'est le synthétiseur. C'est pas un vrai batteur.
0: Je suis très heureux de vous accueillir et je tiens à vous remercier d'avoir bien voulu faire cette émission en français, un français que je sais excellent de votre part.
2: Juger après.
1: Oui.
0: Mais nous avons déjà commencé à juger, je crois. Je rappellerai quand même que ça n'est pas la première fois que vous venez dans la région de Montpellier, puisque vous avez déjà eu l'occasion de jouer à Castelnau-le-Lez, de jouer à Prades-le-Lez également, dans une formation un peu, enfin du moins à l'extérieur et dans un contexte qui était un peu inhabituel. Mais je crois que ça ne vous surprend pas spécialement. Mais je rappellerai également que vous avez joué pas très loin de Montpellier, au moins au Festival de Nîmes, et également au Festival de Vitrolles.
1: Oui, oui.
0: Et que si cette fois-ci, vous venez dans le cadre de Jazz Opéra, une série de concerts dont nous soulignons l'intérêt, ça n'est pas vraiment un hasard si c'est à l'opéra que vous passez, dans la mesure où le thème de votre tournée actuelle est Rossini. Donc un hommage de l'esprit Westbrook à la musique de Rossini. Je suis un petit peu bavard et je vous empêche de parler, mais je voudrais quand même souligner que pour la plupart des gens qui vous connaissent, il y a une expression, c'est « les Westbrook ». Indépendamment du couple que vous êtes, à la scène, il y a également un esprit qui se retrouve autour de vous et qui est immédiatement reconnu par les gens qui vous ont vu une fois. Alors ce que j'aimerais, dans le cadre de cette émission, c'est d'essayer un petit peu de voir un petit peu l'évolution, de comment se sont constitués les Westbrook. Je crois savoir qu'il passe par la musique de rue et les brass bands.
2: Oh, Mike a fait beaucoup de disques avant et beaucoup de groupes aussi. Mais il y a 13 ans que nous avons été ensemble. Avant, Mike a un groupe Solid Gold Cadillac, qui était un groupe électronique. Il y a 13 ans, Mike et Phil Minton et Lol Coxhill a créé pour un petit festival à Bath, en Angleterre, The Brass Band. C'était né pour jouer dans les rues, comme beaucoup des fanfares en France, dans cette période. Et j'ai joigné un petit peu après, au cours ténor, chante. Et Phil Minton, Lowell, Mike et moi, et Paul Rutherford, le tromboniste, nous avons été ensemble quelques années.
1: Oui. Et puis Lowell l'a quitté.
2: Il est parti.
1: Et nous avons trouvé un autre saxophoniste, Dave Chambers. Et avec ce groupe, nous avons fait le premier album du brass band.
0: Qui s'appelait?
1: For the Record.
0: Est-ce qu'on peut écouter un extrait de For the Record?
1: Oui.
0: Un extrait assez bref, mais je crois qu'il sera significatif de la musique que vous faisiez à cette époque-là.
1: Oui.

0: par General Morton.
1: Oui.
2: Oui, il y a pour moi, je trouve, parce que je n'ai écouté ce disque il y a beaucoup de temps, et en écoutant en ce moment, je trouve un innocence, c'est frais, c'est... J'aime beaucoup cet esprit, parce que nous avons joué en cuivre, sans batterie, sans des choses électroniques, dans les hôpitaux, dans beaucoup de lieux où les gens ne peuvent pas aller au concert, et nous avons allé à eux.
0: Et à cette époque, c'est rare pour les musiciens modernes comme nous, Paul Rutherford, etc., des musiciens de l'avant-garde à jouer cette musique de General Morton. C'est quelque chose de nouveau.
1: Comment s'était produit le passage de la musique que vous qualifiez tout à l'heure d'électronique à cette musique de cuivre qui est d'un aspect beaucoup plus traditionnel?
0: C'était un nouveau début. c'est possible de dire ça. C'est quelque chose pour nous un nouveau. C'est un retour à les origines de la musique, l'esprit de la musique de jazz, de la roue. Sans les pieds, les électroniques. Tous les grandes choses compliquées, c'est tout simple, faire la musique, c'est un plaisir, c'est quelque chose, comme Kate a dit, c'est d'innocence.
1: Et ça correspondait beaucoup mieux à une démarche qui était celle que vous aviez donc dans les années 70, d'aller jouer auprès d'un public qui n'a pas la possibilité de se déplacer, etc., dans des endroits où le public... Et c'est-à-dire que les musiciens vont vers le public là où ils se trouvent, et en particulier dans des endroits comme vous le disiez.
0: Oui.
2: Et nous avons choisi des morceaux de jazz de la Nouvelle-Orléans, jazz moderne comme Round Midnight. Vous avez vu sur ce disque For the Record, c'est mélangé, et aussi de la musique de la guerre de les années 100, on dit ça? Oui, beaucoup
0: de marches françaises.
1: Il y avait Brigitte Bardot aussi.
2: Oui,
0: Brigitte
2: voilà.
0: Bardot. Oui. C'est quelque chose à cette époque. C'est très nouveau, cette idée. Et l'esprit de cette groupe continue maintenant avec toutes les choses. Le brass band a été le nucleus.
1: Oui, le noyau, le creuset.
0: Le noyau du big band, de tous les projets.
1: Et déjà dans ce groupe, on retrouve Phil Minton, qui est un compagnon qui va vous accompagner tout le temps. Qu'on ne va pas retrouver demain dans la salle Molière.
0: Demain, non. Mais
2: non.
1: Qui est quand même une personnalité très forte. Je veux dire, quand on dit les Westbrook, c'est vrai qu'au départ, on a surtout tendance à vous imaginer tous les trois avec Phil. Et après, l'arrivée de Chris Biscoe aussi a fait légèrement varier cette géométrie. Mais il y a un noyau dans le noyau, je crois, encore. Et c'est vrai qu'avec cette formation, vous n'étiez pas encore venu sur le continent, vous n'aviez pas encore traversé la Manche, ou vous êtes venu déjà en France à cette époque-là?
2: Cette période For the Record, oh oui, bien sûr, nous avons été à Sigma,
1: à Bordeaux,
2: festival à Bordeaux. Quelle année?
0: Well, nous avons tourné beaucoup de fois en France avec le brass band, mais avant, petit peu, les festivals de théâtre à
2: Annecy,
0: Aix, et nous avons fait
2: Aix au Saltimbanque
0: et Sigma, puis nous avons rencontré Corinne Léonet, notre manager en France. Et
1: ça a pris une autre envergure.
0: Oui, et la Mame Chicago et le Blake.
2: Peut-être.
0: Et beaucoup de tournées en France.
2: Pardon. Peut-être la première fois que nous et vous avons été ensemble, c'était à Angoulême, quand nous avons joué Mame Chicago.
1: Oui.
2: C'était pour nous un grand moment de nos vies, parce que nous avons joué Mama Chicago au Angoulême, un festival très très fort. C'était un surpris parce que tout le monde était très très sympa Mama Chicago. C'était une grande nuit.
1: Je crois que le public avait pris pied complètement dans la musique.
2: Oui.
1: Enfin, je pense que toute cette tournée, parce que je n'ai pas vu votre concert qu'à Angoulême, puisque je l'avais vu à Angoulême la veille ou l'avant-veille du concert organisé à Toulouse dont je m'occupais. Voilà. Aussi bien à Angoulême qu'à Toulouse, et que je crois partout où vous avez joué, je crois qu'il y avait un moment privilégié autour du spectacle que vous aviez monté à cette époque-là. Je me souviens à Toulouse avoir assisté au départ des gens de la salle, et je les ai vus sortir les uns après les autres avec un sourire absolument radieux. Et les gens sortaient de ce spectacle complètement gorgés de musique et de bonheur. Un extrait, non pas du disque Mama Chicago, mais d'un disque qui vient de sortir tout récemment sur la marque At Heart, et où on retrouve... Parce que je crois que chez vous, il y a aussi toute une fidélité à certains morceaux qu'on retrouve régulièrement. On va écouter La Complainte du Titanic, qu'on avait découvert au moment de Mama Chicago en version originale, et qu'actuellement, on retrouve en version française.
0: Oui.
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0: Il y a toute une partie de votre charme qui se trouve là à travers un enregistrement public, parce que je crois que autant sur disque qu'en public, il y a des dimensions nouvelles qui apparaissent, et que ces spectacles, en particulier Mama Chicago, étaient indispensables à voir en public. Ce qui est important aussi dans votre musique, on a vu qu'il y avait un passage, on a vu déjà deux stades, c'était une musique d'avant le brass band et puis le brass band. Et puis le brass band a touché à des domaines différents. La musique de rue, mais également un petit peu le cabaret, à travers Mama Chicago. Et puis également la poésie, avec l'introduction dans vos spectacles, dans vos compositions, de thèmes qui ont été composés autour de poèmes qui viennent des quatre coins de l'Europe, l'Espagne avec Lorca, la France avec Éluard, l'Italie. Ça a donné une dimension nouvelle à votre musique. Comment c'est venu là encore ?
1: Quand nous avons commencé avec la brass band, nous avons, Phil Minton et moi, nous avons chanté en anglais. Parce que nous sommes très dédiés à la musique de jazz qui était créée en Amérique, les États-Unis. Mais nous avons trouvé en tournée beaucoup des semaines chaque année en tournée que c'était très important à communiquer avec les gens de la pays où nous jouons dans leur langue. Parce que ça ne suffit pas à chanter dans cette langue de Mid-Atlantic, on dit, en anglais, avec un peu d'un accent américain. Ce n'est pas bon, parce que nous sommes européens. Nous disons merci à la musique, les origines de la musique, mais c'était très important à trouver une nouvelle route. Et c'était pour ça, Mike et moi, et le brass band et tout le grand orchestre, nous avons présenté le cortège avec de la poésie de chaque pays où nous jouons dans la langue originale. En Finlande, Allemagne, la France, qu'est-ce que vous avez dit, Italie, en Italie, en Espagne. Et Phil Minton et moi, nous avons appris les chansons dans la langue originale.
2: Nous avons pendant les années 70,
1: oui.
2: Les années, un expériment avec Henry Cow. Oui. Nous avons formé l'orchestra. Et un petit peu comme l'orchestre, mais en collaboration avec Henry Cow. Mais le cortège, c'est un nouveau orchestre avec des musiciens anglais, mais c'est comme le brass band avec des autres choses.
0: D'accord.
2: Pas seulement un trompette, quatre trompettes, avec tuba, des choses électroniques, mais deux musiciens de Henry Cow, Georgie Bourne au violoncelle et Lindsay Cooper au bassoon, fagot, I think you call it, un nouveau orchestre pour le cortège.
0: Alors le cortège, on va le découvrir, vous allez le découvrir, puisque je vais vous faire écouter un extrait d'un enregistrement que vous ne connaissez pas, et qui a été enregistré le vendredi 13 juillet 1984 au Festival de Jazz de Vitrolles, et c'est un extrait d'un morceau dont on parlera sûrement juste après. Bon.

0: C'était donc enregistré à Vitrolles, un extrait de, du cortège, avec, je pense, un solo de clarinette de Phil Todd.
1: Phil Todd, oui.
0: Le nom de la, du morceau qu'on vient d'écouter,
1: c'est... Ça s'appelle The Urm Estuary. Urm, c'est le nom d'un rivière en Angleterre, dans le sud-ouest.
0: Et là, je crois qu'on a pu apprécier le talent d'arrangement autour des instruments du cortège qui est basé sur ce travail assez magnifique que vous menez. Un extrait qu'on pourrait rattacher à un travail d'Ellington sur les suites et qu'on peut reconnaître très très présent dans la musique du cortège qui sait aussi jouer de la personnalité de Kate et de Phil sur les instants vocaux avec les différents poèmes. Bref, une formation passionnante qu'il ne doit pas être très facile de faire tourner compte tenu de l'intendance, quoi, des problèmes pour réunir tous ces musiciens et de trouver des endroits où jouer. Est-ce que c'est cette raison qui vous a par la suite amené à créer le Little Westbrook Music qui est une formule qui là est beaucoup plus facile à déplacer?
1: C'est un pas, oui, de la raison, mais autre aussi, c'est important pour nous trouver les formes pour jouer les morceaux personnels de Kate et moi, les chansons et des morceaux que nous avons écrits dans une forme plus intime, plus immédiate. Le trio, c'est la miniature de l'orchestre, c'est le même esprit, mais c'est aussi très fort, mais c'est avec le minimum des forces, mais une musique très forte.
2: C'est intéressant parce que Mike a écrit un arrangement de Legno d'Oro, par exemple, qui est dans le cortège pour 16 musiciens et toutes les forces de cet arrangement, quelques voix. Et en trio, nous avons seulement le baritone saxophone de Chris Biscoe, Mike au piano et moi, voix et corps ténor. Et avec ça, Mike était, je ne sais pas qu'est-ce qu'on dit en français, challenged.
0: Oui, c'est une compétition avec lui-même. Ouais.
2: Et il a trouvé une grande solution avec les trois. La force, c'est énorme, je trouve.
1: Peut-être que c'est lucky, what's lucky.
2: On a de la chance.
1: Que ce n'est pas possible de trouver tout le temps avec l'orchestre. Parce que on a été obligé à trouver des autres formations et avec le trio, avec Pierre Rides et avec le Rossini, c'est toujours une instrumentation différente avec des problèmes, mais on a trouvé la solution, on a trouvé que c'est possible de faire la musique avec toutes ces compositions, ces combinations unusuals.
0: Inhabituelles.
1: Inhabituelles. c'est rare pour nous maintenant faire un concert avec le rhythm section du jazz conventionnel avec le contrebasse, la batterie, le piano, etc. C'est rare. C'est toujours une autre solution. Et c'est intéressant.
0: Alors le trio, le Little Westbrook Music, on va le retrouver à l'instant avec l'égalité des sexes. Ah.

0: Maintenant, je crois qu'il faudrait passer, puisque nous approchons de l'heure fatidique, à votre venue à Montpellier et au dernier spectacle que vous proposez, que vous venez tout juste de présenter au Festival de Jazz de Paris, et qui est un hommage à Rossini. Oui. Alors, comment vous est venue l'idée de Rossini ?
1: Nous avons fait commande pour le Festival théâtral de Lausanne. Il y a 4 ans. Deux ans. Et c'est le
0: heureusement
1: thème
0: que Kate est là.
1: De cette festival, c'était William Tell, les héros suisses. Et Kate dit peut-être c'est une bonne idée. Faire quelque chose avec la musique de Rossini, la célèbre ouverture de William Tell. Et nous avons acheté le disque et les partitions et écouté cette musique. C'est très intéressant, c'est bien construit, c'est un véhicule parfait pour le jazz, c'est rythmique, c'est plein de belle mélodie, etc. Et nous avons devenu très intéressés dans cette musique de Rossini. Nous avons lu des biographies de Rossini, écouté des opéras. Peu à peu, on a créé cet spectacle, Westbrook Rossini, avec des morceaux de Barber of Seville, Il Barbieri di Siviglia, Otello, La Pie Voleuse, et, of course, William Tell. Et nous avons créé pour cette tournée en France, Suisse et Allemagne, une nouvelle formation avec des musiciens très intéressants, des amis, des vieux amis, Lindsay Cooper, au sopranino saxophone, bien connu en France, et tromboniste Paul Neiman, qui a joué sur cet enregistrement de Vitrol au trombone, et des nouveaux jeunes musiciens, Peter Wyman, au alto saxophone, Peter Fairclough, à la batterie, et Andy Grappi au tuba. C'est 7 musiciens avec Kate et moi aussi.
0: Et je pense que c'est aussi l'occasion pour vous d'introduire votre note d'humour à travers la musique de Rossini. Je pense que comme dans les spectacles précédents, peut-être moins avec le cortège, mais en tout cas avec le brass band, il y avait tout un aspect de mise en scène qui était très important, et que là vous avez pu donner libre cours à votre imagination qui s'est souvent débordée.
2: Oui. Vous trouverez demain soir beaucoup de surprises.
0: Alors demain soir c'est Salle Molière, oui, à Montpellier, juste derrière le théâtre, et c'est à 21h je pense, dans le cadre de Jazz Opéra.
1: Merci.
0: Et donc le spectacle Rossini de la famille Westbrook.
2: D'accord.
0: Moi, je vous apporte une petite surprise que j'ai aimablement empruntée à une radio concurrente, mais c'était le seul moyen d'avoir un enregistrement en public de ce spectacle. C'est un extrait du spectacle que vous venez tout juste de donner à Paris la semaine dernière.
2: Oui.
0: Un enregistrement en public, évidemment, de l'ouverture de Guillaume Tell.

0: Quand je parlais d'humour tout à l'heure, je crois que je ne me trompais pas. En tout cas, la relecture que vous faites de Rossini doit peut-être perturber Rossini dans sa tombe, je ne sais pas.
1: Oh, il est plein de joie, c'est sûr, en ciel.
0: Mais je suis sûr qu'il avait de l'humour lui aussi. Mais oui. je brûle d'impatience de découvrir Le Barbier de Séville, revu par les mêmes musiciens, le même regard, la même oreille.
1: Il y a un esprit sur la scène très très sympa. Nous sommes bien contents, Mike et moi. C'est formidable pour nous.
0: Et je crois savoir que le public à Paris, en tout cas, est entré de plein pied dans cette histoire.
1: Oui.
0: Tout à l'heure, on a vu que, donc je rappelle, demain soir, salle Molière à Montpellier, donc le spectacle Rossini, qui, contrairement à ce que je disais tout à l'heure, commence sûrement à 20h30. De toute façon, venez à 20h30.
1: Oui.
0: Et vous n'en perdrez pas une miette, je crois. On a vu tout à l'heure, et on approche de la fin de l'émission, que quelquefois, des projets comme celui de Rossini mettent un certain temps avant de voir le jour. Est-ce que d'ores et déjà, dans votre recherche, il y a des projets dont on sait que d'ici un an, deux ans, ils vont voir le jour?
2: Well, il y a un projet pour l'année prochaine, mai, à Amiens, la maison de la culture, très intéressant, avec l'orchestre régional de Picardie. C'est un orchestre classique, le Sinfonietta, avec les 21 musiciens, les cordes et les woodwind.
0: La section avant, oui.
2: Oui, avant, et avec aussi Kate et moi, les musiciens de l'orchestre, c'est pas fixé à ce moment, les jazz musiciens, mais c'est une rencontre très intéressante entre les musiciens classiques et les musiciens de jazz. Et je travaille à ce moment sur le score, le musical. L'écriture, oui. Pendant cette tournée, c'est possible, je peux trouver un piano, je travaille encore. Sinon, dans l'hôtel, je travaille avec un petit keyboard.
0: Oui, électronique.
2: C'est pas un bon son, mais nous allons à Amiens au fin de cette tournée, enfin début de décembre, pour deux choses. Une exposition des peintures par Kate aux maisons de Amiens,
0: oui.
2: Amiens, et aussi des répétitions avec le Sinfonietta. Une semaine historique pour nous. Oui.
0: Donc peut-être qu'on aura l'occasion de retrouver cette formation à l'Opéra de Montpellier.
1: On l'espère.
0: En tout cas, je crois que l'heure arrive pour nous séparer. Je souligne encore une fois le bonheur que ça a été de vous accueillir à ce micro. Celui de vous retrouver demain sur la scène de Jazz Opéra. Et puis maintenant, je crois que l'heure du pot-au-feu arrive. Nous allons retrouver Nicole, qu'on aura l'occasion de...
1: Ils arriveront, Nicole.
0: Et je crois qu'on aura l'occasion, Nicole, de la retrouver pour la présentation de tout le cycle Jazz Opéra de cette année, que vous ouvrez en fanfare avec Rossini. Merci encore, Kate et Mike.
1: Merci à vous.
0: À demain soir, donc, à la salle Molière, et à très bientôt sur d'autres scènes, avec tout le bonheur sur vos projets.
1: Merci Jean-Paul.

C'était Caravan Memory, hors série, hommage à Mike Westbrook. Entretien réalisé le 6 décembre 1985 par Jean-Paul Gambier, lequel tient à adresser ses pensées à Kate Westbrook et à saluer la mémoire de deux autres personnes citées dans cet entretien, Corinne Léoné, agent des Westbrook, et Nicole Rollin, alors en charge de la programmation Jazz à l'Opéra à Montpellier. Caravan Memory est une production jazzine conçue par Jean-Paul Gambier, montage et présentation Manuel Plaza, musique additionnelle John Zorn, Bill Frisell, George Lewis et Guillaume Séguron. À bientôt.

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Il est 16h. Heures. 16h. Heures.

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Il est 17h.

0: Il est 17h, tout de suite vous allez retrouver l'épisode du Biome au Vivant, un épisode proposé par Aurélie Arouchounian qui sera suivi d'un Sur la route des ondes. Pas le temps pour un agenda, si vous souhaitez plus d'infos, rendez-vous sur notre site www.radiogrilleouverte.com à la rubrique agenda.
1: 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Dans ce podcast, nous suivons le cheminement de deux jeunes femmes qui redessinent leur lien au vivant. À travers 5 immersions enregistrées sur le terrain, leur relation à la nature se reconstruit pas à pas. L'aventure devait prendre la forme d'un bivouac documenté en podcast, mais à l'approche du jour J, une angoisse s'est révélée au point de presque faire imploser le projet. Alors, nous avons choisi de fragmenter l'expérience, de l'aborder en plusieurs immersions progressives. Et c'est là que tout a commencé. Du Biome Vivant, épisode 3, sortie 2. Fermez les yeux pour les ouvrir.
2: Quoique je joue à Pokémon.
3: Oula, c'est fort, vous.
4: Oui, mais ça veut rien dire, ça.
2: C'est un truc très sérieux. Je suis très d'accord avec ça.
5: Mais t'es pas à Pokémon, t'es pas sur le...
2: Pokémon Go, non. Moi, je joue à
4: non,
2: version
4: ça,
2: DS sur émulateur.
4: Qui joue à Pokémon.
5: Tu rigoles ?
4: Tu joues ?
5: Mon fils, il est à fond dans la communauté, à l'aise.
4: C'est vrai ?
6: C'est la deuxième étape.
4: Ouais.
6: De cette aventure. Oui. La première, donc, ça a été un peu une découverte de la marche.
4: Ouais, avec, de la dénivelée.
6: Mais aujourd'hui, c'est une autre approche.
4: Ouais.
6: Je vais ponctuer la marche de petites ateliers, exercices, okay. Animation. C'est très court, mais c'est pour avoir une autre démarche que juste se balader.
2: De toute façon, c'est tranquille, on y va à notre rythme.
6: Ouais, franchement, parce qu'en
2: fait, personne, on laisse pas mêler dans un coin.
6: Il y a à peine 10 km.
4: Ce qui m'a émerveillée, c'est les paysages. Mais qu'on soit dans les hauteurs, au table ou quoi, ou même quand tu marches et que tu vois genre la terre qui change de couleur et les feuilles qui sont pas les mêmes et qu'il y a des trous énormes et des rochers que tu dois escalader, tout ça, j'ai trouvé ça incroyable. Je me suis pris une toile d'araignée.
2: Ah non, hein?
4: Ah, mais elle est gigantesque! Ah, c'est dans mon nez. Super. Et mourir.
2: On y va ? Oh là là. Dans quel bourbier je me suis encore mis ? Je ne suis pas un chamois. Les crampons ! Je gueule dans les oreilles d'Aurélie depuis le début.
4: Écarte bien les jambes. Écarte bien les jambes pour les appuis. Oh, la balade, c'est chill, c'était sympa.
2: J'aime bien.
4: La rando, c'est un autre level. Putain.
2: C'est un vrai sport. Je retire tout ce que j'ai dit. J'ai une info sur les tables d'orientation. Elles sont faites de lave émaillée.
4: Quoi ?
2: Elles sont faites de lave émaillée. Généralement, c'est de l'engobe blanc d'Auvergne. Et le procédé

0: Parce qu'en fait, on l'utilise. Il y a des artistes modernes qui utilisent la lave émaillée, notamment Pierre Alechensky, parce qu'en fait, c'est une matière qui supporte toutes les températures, tous les intempéries.
1: Tiens, mais elle est loin.
0: En fait, demain, il pourrait avoir l'apocalypse, il resterait que les trucs en lave émaillée. Ouais. Ça valait le coup, quand même, de monter jusqu'à la table d'orientation.
2: Mais normalement, on peut voir la mer.
0: Ah ouais,
1: ouais. Ah ouais. Il n'y a pas le crassier, on peut pas voir le crassier.
0: C'est vrai, ça.
2: Juste là.
1: Et il est caché alors.
2: Ouais. Ah. Peut-être sur l'autre table, on voit.
1: Mais il y a combien de tables?
0: 3.
1: Est-ce que c'était écrit table au pluriel en bas? J'irai vérifier, je leur dirai. Elle se met debout sur la table.
0: Mais c'est pour voir. Bon, je vais peut-être me mettre debout, ouais. Je sais pas.
1: J'hésite. Vas-y.
0: Pour combien?
1: Quand t'as combien? Génération Z.
0: Bon, il n'y a pas le crassier.
1: Purée.
0: Je me suis niqué le genou.
1: J'aime.
0: Ça fait mal, hein. C'est du crépi de merde.
1: Je suis un petit peu attachée au crassier, moi.
0: Tu m'attrapes, Ophélie. Tu m'attrapes. Aventurier. Je suis impressionnante.
1: Godzilla.
0: Je fais genre, je regarde au loin, comme ça.
1: Waouh. Alors on fait l'avion et hop, je te jette et tu planes.
0: Alors on rigolait et tout sur les biomes. Le fait que les biomes dans les jeux vidéo, c'est différents types de maps. On va avoir le biome neige, le biome forêt, le biome... Enfin voilà. Et dans un même lieu, dans la vraie vie, parce qu'on n'est pas dans les jeux vidéo, et ben on peut passer dans des biomes vachement différents. Alors qu'on est sur une boucle de 10 km, quoi. C'est pas grand chose en fait, 10 km. Et ça, ça m'a questionné. Je me suis dit quoi, c'est... fou, parce que je saurais pas l'expliquer. Là, je crée des sillons négatifs. Mais c'est de l'escalade, là, c'est plus de la randonnée. Je suis 1m50. Je monte pas des trucs comme ça, moi. Peut-être juste la randonnée, c'est pas mon truc.
1: Ah, j'ai pas dit le contraire, hein, mais...
0: J'ai envie d'être vulgaire. C'est très beau, ouais. Oh non, je peux plus. Là, je peux plus.
1: Mais moi, je me dis, on est si haut.
0: C'est... Mais c'est joli, en vrai.
1: Oui, c'est beau, mais... Quand est-ce qu'on arrive à notre point de départ?
0: Bonjour, vous avez du courage? Je préfère limite faire de l'escalade.
1: Moi je me dis c'est méga dangereux.
0: De se prendre pour un chamois?
1: Si tu te relèves trop vite, tu te prends un arbre dans la tête, ou si tu t'agrippes mal, tu tombes, si tu te foules la cheville, si tu fais, je sais pas moi, une crise d'épilepsie ou quoi, mais t'es super loin, y'a rien.
0: Après, si t'es épileptique, tu prends aussi tes précautions.
1: Bah t'as des médicaments, mais ça va pas... En vrai, ça va juste prévenir la crise, mais ça va pas les arrêter, genre.
0: Ouais, une fois qu'elle est là, elle est là. Elle a suivi mon chemin, je crois. Pourquoi il s'est arrêté d'un coup? Il est sur moi?
1: Non, il est parti, il est parti.
0: Seigneur.
1: Il est parti.
3: Cette fois, on a entendu des bruits d'animaux. Et pas que une fois avec toi où c'était plus bas, Zoé l'oiseau. Et il y a eu un autre moment aussi où j'ai entendu les feuilles craquer au loin et tout, je me suis dit, tiens, mais genre c'est la première fois que, enfin, la dernière randonnée, on n'a pas entendu des animaux, du coup ça m'a surpris cette fois, je t'en mets 3 fois, ils sont pas loin, ça m'a surpris ça, ça m'a surpris.
0: Il y avait un pivert aussi je crois, parce que je fermais les yeux et j'ai entendu taper contre le bois, mais j'ai ouvert les yeux, je l'ai pas vu. Je suis un peu déçue.
1: Moi aussi j'ai entendu un truc taper contre du bois, après je me suis dit je suis pas sûre qu'il y ait des pivers.
0: Je me suis demandé si c'était pas le fruit de mon imagination, mais c'était sympa quand même. Même si c'est le cas, c'est pas grave. J'accepte.
3: Et qu'est-ce qui m'a fait me questionner, c'était cette histoire de thym, de sol, de chêne, de pin, de pourquoi les feuilles comme... le où elles sont picotées et pas en haut. Je me suis dit c'est incroyable et tout ce qu'on sait pas, mais c'est dingue tout ce qu'elle fait la nature, genre, et après le sol il est acide et pas acide, et le pH, je trouve ça dingue. Et ça me donne envie de, d'être première de la classe en, en matière de la nature.
0: Est-ce que c'est du séquoia?
1: C'est du pain? Comment on peut pas savoir?
4: Oui, c'est une châtaigne.
1: Mais quoi, il y a des châtaignes là?
4: Bah oui.
1: Je voulais prendre les feuilles comme ça là, on dirait les trucs préhistoriques là. Je l'ai pas arraché. J'en ai pas trouvé.
4: Mais elle était en train de mourir.
1: Mais tu l'as cueillie.
4: Mais elle était en train de mourir. J'ai juste abrégé ses souffrances. C'est comme si elle était à l'hôpital des feuilles et que j'avais débranché la machine. Ah. Ah, c'est un bout de bois de châtaignier, deuxième génération. Oh, il est trop mimes. Il a l'encre. Il est en train de s'ouvrir en deux.
1: C'est un caillou. Putain, mais il brille et tout.
4: Ouais.
1: C'est une pierre spéciale, ça.
4: Mais toi aussi, il brille.
1: Ouais, mais en fait, il sortait du sol, il était genre...
4: Tu l'as déraciné?
1: Après, un caillou, c'est mort dans tous les cas.
4: Quoi?
1: Il brille un petit peu.
4: Quoi? Pocahontas a dit que ça a des âmes.
1: Les cailloux?
4: Oui.
1: Super. Ah, j'ai l'impression que c'est un swap.
4: Je sais pas ce que c'est.
1: Non.
4: C'est quoi, un swap?
1: C'est une phase génération Z. C'est du thym.
4: Si on veut vraiment du thym à un moment donné.
1: J'en prends pour chez toi. Ouais. Ça, c'est des,
4: ça se mange
1: c'est
4: pas.
1: Des petits œufs de raie des arbres. En vrai, ça ressemble pas à des œufs de raie.
4: On dirait un peu des haricots verts mais noirs.
1: Vous êtes, et pas, secs. Vous êtes pas des meufs de la mer. Hein.
4: Non, on n'est pas des meufs de la mer.
1: Purée, mais c'est dingue, la terre, ça sent ça.
4: Oh, une petite fourmi. Ouais. Elle est énorme.
1: Ah ouais!
4: C'est énorme ma puce!
0: Ce qui m'a émerveillé, c'est moi, ma petite fourmi là. Parce qu'en fait, je me suis dit, je vais l'aider. Déjà, je sais pas où elle va. Donc en fait, je vais juste l'embêter. Et puis elle est trop vaillante. C'est le but de sa vie, ça se voyait que c'était de porter des trucs.
4: Je me suis dit, combien moi je pourrais porter si elle peut porter 10 fois son poids? Alors, moi, déjà, la moitié de mon poids, je peux pas, je pense. C'est ouf. Je me suis dit, qu'est-ce que je sens? Et en fait, ça n'a pas d'odeur, mais je sentais de l'air frais dans
1: ouais.
4: Mon poumon. Cette sensation-là, elle est cool. Et du coup, j'avais les yeux fermés et tout, j'entendais rien de spécial à part le vent. Et j'ai ouvert les yeux et là, j'ai eu cette vue-là.
1: Mais sinon, j'entendais les petites cigales, les petites mouches. Puis un tout petit courant d'air, je voyais ma manche, elle faisait à peine ça. C'était très agréable. Elle m'a donné envie de dormir dehors. Mais genre en hamac en plein après-midi, genre petite sieste. C'est tellement apaisant. Genre, c'est incroyable. Juste même les petites cigales là. Enfin, moi ça me rend dingue ça. C'est genre le son de la paix.
4: Et pour moi aussi, les cigales, c'est un peu la paix, ouais. C'est ce qui m'a fait tomber amoureuse du sud, moi, les cigales. C'est un truc qu'on n'entend jamais chez nous. Ça n'existe pas. Il fait jamais assez chaud, je pense. Ah, ça me rappellera toujours un truc au Festival d'Avignon. Déjà parce que c'est à Avignon que je suis tombée amoureuse des cigales. J'ai été à un spectacle qui se passait dans une carrière. On s'assoit et tout, et je sais plus le nom du spectacle, mais je sais qu'à un moment donné, c'était un peu absurde. Et il y a un acteur qui fait le fameux geste où on prend le silence en disant « Allez, ça suffit les cigales !» Il fait ça, et les cigales s'arrêtent. Et en fait, genre vraiment, moi j'étais là, on s'est regardé avec les spectateurs et tout en mode, ça fait combien de temps que c'est des fausses cigales?
1: Du coup, je me souviens que depuis que je suis petite, tous les étés, j'attends le premier jour où je vais les entendre chanter. Genre, j'attends, je dis, ah non, là c'est calme et tout. Et le lendemain, on reva manger dehors et là, pam, ça y est, c'est aujourd'hui le premier jour. C'est l'été. Puis non, mais même, je sais pas, je trouve ça beau, je trouve que c'est une petite musique. Enfin, je sais pas comment dire, j'ai l'impression que c'est un truc, ça embellit notre chez nous. Genre, c'est chez nous, il y a de la musique quand tu manges dehors, dans le silence. Genre, il y a de la musique dans le silence. C'est dingue.
4: Moi, je suis tombée amoureuse. Pareil que Ophélie. Tu vas dehors, il y a de la musique.
1: Ouais.
4: C'est génial. Au début, j'avais pas l'impression que c'était des cigales, j'avais l'impression que c'était des grenouilles. Et c'est ça qu'on entend chez moi. Moi, c'est toute mon enfance, les grenouilles. Quand j'étais petite, je parlais même avec les grenouilles qu'il y avait dans la mare de chez mes parents. Donc je sais faire la grenouille.
1: c'est génial.
4: Je peux même faire... La grenouille énervée, genre.
3: J'ai trouvé du thym. Je t'avais dit que j'en trouverais.
1: Ce qui m'a touchée, c'était toutes les anecdotes qu'on va pouvoir se raconter. Ouais, je sais pas, je trouvais ça trop mignon. Que j'en ai rien à faire, enfin juste on marche et on dit ah ça me fait penser à ça et on part d'un rien et tout. Je trouve ça incroyable que ce soit pas des anecdotes qu'on pourrait se raconter dans d'autres contextes parce qu'on n'y penserait pas. Je trouvais ça mignon.
0: Je me suis rendu compte que la nature elle avait un son. J'ai vraiment écouté la nature. Pour le coup là je l'ai écouté parce que je pense qu'elle a un son de manière générale. Mais je prends jamais le temps d'écouter. Mmh. Et que c'est un gros facteur émotionnel en fait. Parce que du coup moi ça m'a ramené en enfance, parce que j'ai cru entendre des grenouilles alors que c'était des cigales. Enfin, y a plein de trucs comme ça où je me suis dit mais en fait elle a toujours été autour de moi et il y a juste des moments de ma vie où je l'ai écouté et du coup ça me rappelle ces moments-là de ma vie.
1: Il me semble qu'on arrive sur du plat.
4: Oh, de la route. Je crois que j'ai jamais été aussi contente de voir du coudon.
1: Mais c'est la voiture.
4: Mais je sens que je vais avoir des cloques.
1: Ah, mais je croyais qu'on allait devoir marcher encore sur le boudon.
4: Merci.
1: Ah ben là.
4: Mais bravo les bépieds. Oula. Alors là, c'est un peu plus intérieur. Mais c'est que moi, je suis très très stressée dans la vie de tous les jours. Je suis très angoissée pour absolument tout. Et là, j'ai stressé pour rien. Enfin, j'ai pas pensé en tout cas aux trucs qui me stressent d'habitude. Et je me dis que peut-être je vis dans un environnement stressant. Peut-être que le centre-ville, ça me stresse en fait. Et du coup, je suis revenue dans mes... Je me suis dit, mais en fait, j'ai toujours vécu en ville. Et c'est normal que j'ai toujours été stressée. Ouais, ça bouge à un
1: moment. Ouais. Bah, de ouf.
4: Ça remet des trucs.
1: Puis moi, il y a des moments, j'étais dans mes pensées quand je marchais en silence, là. Au début, j'écoutais et tout. Puis après, je me perdais dans mon cerveau. Je pensais à toute ma vie et tout. Je me dis ça. Qu'est-ce que je fais de ma vie?
4: Arrête, pareil, mais généralement ça me génère du stress parce que ça c'est le genre de truc que je fais sur mon canap.
1: Ouais.
4: Je me dis bah, pourquoi tu penses à ça? Après fais quelque chose de tes mains, tu vois.
1: Après t'écoutes des musiques tristes et tu pleures.
4: Non,
1: à moi.
4: Mais enfin tu vois, et là mon cerveau il pensait pas du tout à des trucs stressants que je peux penser quand je suis chez moi.
1: Ah,
4: je me dis que c'est peut-être mon environnement qui est stressant.
5: Quand on est fermé les yeux, écouter les sons, on s'était mis en haut, table, pareil, on s'était... Enfin, plein de fois, on a fait cet exercice de fermer les yeux. Je sais pas, j'ai l'impression d'avoir découvert et les sons, et les odeurs, et les ambiances, et le teint, et le sol, et les biomes, et les trucs. Et genre, j'ai l'impression que c'était un amas de... Ah, oh, je veux être la reine de SVT et tout. Genre, c'était randonné, je l'ai vu comme un grand livre, je fais... Waouh. C'est pas fini, il y a tellement de trucs.
6: Et j'ai ouvert les yeux sur certains trucs. Je me suis dit, mais on se stresse trop pour... pas pour rien, mais tu sais, pour des trucs... On devrait faire un retour à l'essentiel, en fait. C'est apaisant et... Puis la vie, elle est simple, en fait. T'as cette petite fourmi qui ramène à bouffer pour ses copines et point, quoi. Et moi, je me stresse pour des trucs.
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0: Bonjour, vous écoutez Radio Grille Ouverte et vous avez bien raison. Cette émission de Sur la route des ondes sera consacrée aujourd'hui au Festival du Livre 16 Cévennes édition 2026 qui se tient du 29 au 31 mai à Barjac, au château de Barjac. L'émission est réalisée par François Casmayor, Yves Defago au micro. J'ai le plaisir d'accueillir aujourd'hui deux invités qui participent et qui organisent le Festival du Livre, et cela depuis plusieurs années. En l'occurrence, Mijo Thomas, bonjour.
1: Bonjour.
0: Mijo, vous faites partie de la commission auteur.
1: Je fais partie de la commission auteur, mais la commission auteur, ça, disons que ça comprend aussi beaucoup de choses pratiques, organisationnelles.
0: Bon, mais oui, vous êtes polyvalente. Et nous avons le commissaire du festival. Ah ben, c'est le titre que j'ai
2: c'est vrai.
0: Site du festival. Bonjour, Denis Guillaume.
2: Bonjour.
0: Alors, qu'est-ce que c'est que d'être commissaire d'un festival du livre ?
2: Eh bien, c'est un peu ronflant, je le reconnais. Ça signifie...
0: Mais à mon avis, vous n'avez pas le temps de beaucoup ronfler.
2: Voilà. Ça signifie tout simplement porter un petit peu la charge de l'organisation, que je partage, bien entendu, avec toute une équipe.
0: Ah ouais, dont Mijo Thomas, précisément.
1: Et beaucoup d'autres gens.
0: Et beaucoup d'autres, ouais, toute une équipe, hein, on peut le voir sur le site, d'ailleurs, qui est fort bien fait, du Festival du Livre 16 Cévennes. Alors, il y a toujours un titre dans ces festivals, et cette année, il est placé sous le signe de l'imaginaire et de l'utopie.
2: Alors, l'imaginaire et l'utopie, c'est le slogan général chaque année, et cette année, on a décidé de développer un petit peu l'idée de résistance à l'intérieur de ce slogan général.
0: Alors, ça tombe bien parce que j'ai lu une phrase d'un éditeur qui encense le festival, en l'occurrence l'éditeur Patrice Rotik. À Barjac, le livre fait de la résistance, logique en tire Sevenol.
2: Ah ben voilà, je ne savais pas qu'il avait dit tout ça.
0: Ah c'est ben bien. Il est sur votre site en plus.
2: Ah ben alors, alors en effet, c'est bien vu.
0: Bon, et puis d'ailleurs, on va en parler dans quelques instants, il y a une autrice, effectivement, qui a publié un ouvrage qui est très bien vendu, qui s'appelle « Résister ». En l'occurrence, il s'agit de Salomé Sacquet, mais on ne va pas tout de suite brûler les étapes, vous êtes d'accord ?
2: D'accord.
0: Donc, « Imaginaire et utopie », c'est en fait le titre générique.
2: Oui, c'est un petit peu ce qu'on développe, ce qu'on décline sous toutes sortes de formes chaque année. C'est un titre générique qui dit un petit peu ce qui nous porte, c'est-à-dire l'imaginaire ou transmettre la faculté d'imaginer. Et l'utopie, c'est ce qui nous porte aussi, quoi. On croit quelque chose, on ne sait pas en quoi, mais on espère quelque chose. L'utopie, c'est de croire à l'impossible. C'est un petit peu ça qu'on essaie de mettre en scène.
0: Denis Guillaume, j'ai dit les dates du festival du 29 au 31 mai, mais c'est inexact parce que le festival a commencé déjà depuis longtemps avec ce qu'on appelle des before, des avant-programmes.
2: Oui, on a eu une soirée que j'ai déjà oubliée.
0: Vous avez déjà oublié.
1: Non, la première chose que nous avons faite, c'est dans le cadre de la nuit de la lecture organisée par le CNL. Nous avons invité un auteur qui d'ailleurs habite dans notre... après d'Alès, qui est Denis Infante, qui a publié un magnifique petit livre qui s'appelle Rousse. Et nous l'avons invité dans ce cadre-là de la nuit de la lecture à Saint-Denis, passer une soirée qui a été très très appréciée. Il y avait un monde fou. Le libraire a vendu, pour vous dire, tous ses livres, ce qui est un gage de succès. Et ça, c'était effectivement pour avancer un peu l'idée que le festival de Barjac, il s'étend aussi sur l'année avec ce genre d'événements, mais aussi, par exemple, tout le travail que nous faisons avec les bibliothèques, l'ensemble des bibliothèques de la communauté 16 Cévennes, c'est-à-dire 17 bibliothèques sur les 23 communes.
0: Et puis, donc, encore avant la date du 29, il y aura le 21 mai un lâcher de livres avec l'association Voyage Culturel qui sera très présente cette année à vos côtés. Le 23 mai, en partenariat alors avec la Maison de l'eau et le Festival Barjac Manchante, l'avenue de chanteurs, auteurs, Magid Cherfi qui sera tout à la fois à Alès Librairie, ici et à Alès, puis ensuite au cinéma de Barjac et dans la salle du château pour un concert. Donc là, on va y revenir bien sûr tout à l'heure en écoutant Magid Cherfi. Et je termine dans ces before, si j'ose dire, le mardi 26 mai, avec une rencontre professionnelle, je crois précisément, à la bibliothèque de Bessèges, Michaud Thomas.
1: Non, c'est la bibliothèque de Saint-Jean-de-Mariéjols.
0: Ah, vous tournez là aussi.
1: Oui.
0: Un peu comme jadis, le festival tournait, était itinérant. Voilà.
1: Nous tournons effectivement avec les bibliothèques et nous tournons aussi avec les écoles. Ce sont deux choses où l'ensemble de la communauté de Seine-Cévennes, évidemment, via différents lieux, il y a 23 communes, et donc chaque fois, nous essayons de trouver un lieu différent. Et là, le mardi 23, il y a une rencontre professionnelle avec l'ensemble des bibliothèques qui ont bien participé à cela, et la rencontre avec un auteur, pour discuter un peu comment mettre un auteur en évidence, quelles sont les attentes que peuvent avoir un public par rapport à un auteur, et essayer un peu de professionnaliser les bibliothèques, parce que les bibliothécaires, l'immense majorité, sont des bénévoles.
0: Alors, le festival lui-même, proprement dit, ouvre officiellement le vendredi 29 mai. Et cette année, eh bien, sur votre site, on peut entendre ceci, une petite jeune musique.

0: Denis Guillaume, petite musique pour ouvrir le festival, pour une soirée polar. Vous ouvrez avec du polar. Pourquoi le roman policier a une telle importance au sein du Festival du Livre ?
1: Alors, je ne sais pas s'il y a une raison rationnelle. Chaque année, nous avons cette soirée polar. C'est un petit peu dans la tradition de notre programme. Ça avait été initié par un ami qui est décédé.
2: Oui, qui était adjoint à la culture à la municipalité de Barjac, qui était lui-même auteur de Polar, qui avait été un des cofondateurs du journal Libération, qui a écrit des centaines d'articles, qui avait vécu aux États-Unis et qui avait écrit une centaine d'articles à ce sujet.
0: Son nom ?
2: Alain Rebaud. Et qui malheureusement nous a quittés brusquement à l'automne. Et voilà. Alors il disait que l'ensemble de la société, l'imaginaire dans la littérature passait très souvent par le polar. Et donc il était très amateur de polar. Il avait lui-même écrit et nous avons eu, grâce à lui, toute une série de gens qui sont venus. Un des directeurs de la série noire, Patrick Reynal, nous avons eu Dominique Manotti, nous avons eu toute une série de gens avec qui il était, disons, lié. Et nous avons et Thomas Canteloube, qui était venu il y a 2 ans, et qui nous fait l'honneur cette année d'animer la soirée Polar le vendredi soir.
0: Il sera là, Thomas Canteloube, qui vient de publier un nouveau roman, donc, aux éditions Gallimard, dans la série noire, Les 30 Glorieuses. Alors, Les 30 Glorieuses, en l'occurrence, là, c'est pas les 30 années, justement, que l'on désigne sous ce nom-là, les trois décennies, mais c'est un immeuble situé à Marseille, un immeuble HLM, plutôt de haut standing, plutôt, voilà, dans lequel, eh bien, toute une enquête, qui a un petit côté un peu Club des Cinq, à mon avis, parce qu'il y a des enfants, ce ne sont pas des hommes là qui sont les héros de l'histoire, non. Ce sont d'abord des femmes. Mmh. Oui. Outre Thomas Canteloube.
1: Oui, Thomas Rio également, Dominique Sylvain, autrice de Polar également chez Gallimard, et la soirée sera animée par Éric Michel Tosolini qui est libraire à Alès, et ça se passera dans la salle de la cheminée au château de Barjac.
0: Alors je vais avoir une question désagréable là, Mijot et Denis. Tous les auteurs que vous recevez, vous avez eu le temps de lire leurs ouvrages ?
2: Oh ben bien sûr.
0: Ouais.
2: On les a lus. Enfin, moi, bon, Canteloube, on les lit depuis fort longtemps.
0: Oui, il y avait...
2: Thomas Rio, c'est son premier polar. Et celui-là, je l'ai lu il y a 3 semaines à peu près. Et Dominique Sylvain, elle a écrit beaucoup et elle a une collection un peu, disons, un peu légère sur, avec deux femmes qui sont protagonistes des choses qui sont assez drôles, quoi. Voilà. Elle fait partie aussi de toute cette série d'autrices de polar qui s'est beaucoup battue pour être reconnue, parce que les auteurs de polar, au départ, étaient quand même une confrérie extrêmement masculine.
1: Oui, et concernant moi, j'essaie, je ne les ai pas forcément lus avant qu'on les invite. Je les découvre parfois après, mais j'achète tous les bouquins et je les lis. Parce que ça m'intéresse, et puis quand je les aurai en face de moi, je veux un petit peu savoir qui ils sont quand même.
0: Alors, Denis Guillaume, quand vous dites que vous achetez tous les bouquins de tous les auteurs qui viennent et autrices qui viennent, j'ai appris récemment, vous l'avez entendu comme moi, qu'en 2025, 74% des Français ont lu un livre. Mm-hmm. Ça veut dire qu'il y a des gens qui ne lisent qu'un seul livre durant leur année.
1: Mais c'est formidable, parce qu'il y a tellement qui ne lisent pas du tout.
0: Ben oui, mais alors,
1: c'est déjà pas mal. Quoi.
0: Là, mais je continue à m'attrister, parce que hier, pas plus tard que dimanche, donc cette émission est enregistrée ce lundi, elle sera diffusée dans les jours qui viennent, mais quand je lis dans le Midi Libre du 19 mai que, lors d'une grande enquête précisément sur la place du livre en Occitanie que la part des loisirs dans le temps libre des Français, il y a 4% de lecture. Alors déjà, je suis attristé de lire qu'effectivement, c'est la part des loisirs, hein, dans lesquels on trouve aussi bien la télévision que les réseaux sociaux, que le suivi de l'actualité et du sport, et du shopping. Eh bien, le shopping, c'est 6% de la part des loisirs dans les Français, dans leur temps libre. 22% pour les films et les séries sur la télé, et 21% sur les réseaux sociaux. La lecture fait pas... Ceci dit, fait part égale avec le sport, 4%. Hein. Bon, il me semble qu'il y a plus de sportifs parfois, mais les lecteurs sont peut-être sportifs et inversement.
1: Non, mais je comprends qu'on regrette qu'il y ait trop peu de lecteurs, mais il en reste. Et moi, je serais plutôt favorable d'encourager la lecture plutôt que de pleurer sur le manque de lecteurs. Alors, c'est un petit peu notre projet, c'est un peu notre idée.
0: C'est-à-dire j'imagine bien, donner bien sûr.
1: Lire n'est pas un devoir. Lire doit être un plaisir, quelque sorte. Et c'est ça l'enjeu, quoi. Quand on commence à lire, on se rend compte que c'est véritablement un plaisir. Mais si on nous dit « il faut lire », on n'a pas envie de lire.
0: Alors, en même temps, eh bien, pour aller dans votre sens, Denis Guillaume, j'ai appris qu'en Occitanie, il y avait 245 éditeurs. Oui. Et 278 librairies indépendantes.
1: Oui, oui, c'est formidable.
0: C'est remarquable. Oui.
1: Alors, des librairies en difficulté, sans doute, parfois, pour un certain nombre. Et des éditeurs qui publient, eux aussi, quelques livres par an seulement, parfois 2-3 livres. Mais ils sont là, ils se battent, ils transmettent quelque chose et ils trouvent un lectorat quand même, sinon ils n'existeraient plus.
0: Donc c'est plutôt optimiste.
1: C'est pas
0: le commissaire du festival.
1: C'est plein d'espoir, je dirais.
2: Voilà. Tout ça étant tout de même possible grâce à la loi Langue sur le prix unique du livre et sur le soutien d'une façon générale grâce au Centre national des lettres, grâce à la SOFIA, grâce à une série d'organismes comme ça, les DRAC, qui soutiennent. Qui soutiennent d'une façon générale l'édition sous toutes ses formes, édition indépendante mais aussi édition concentrée.
0: Ceci dit, Mijo Thomas, le prix unique du livre est quand même battu en brèche par effectivement la lecture sur le numérique, les prix sont beaucoup moins, sont beaucoup très inférieurs, et puis par le livre de seconde main, les livres d'occasion. Il y a une grande diffusion des livres d'occasion actuellement.
2: Ça, le gros problème, le prix numérique, je suis désolée, le prix numérique, il est fixé aussi par l'éditeur. Et c'est le même prix
0: pour tout le monde. Oui, mais il est inférieur au prix d'achat d'un livre papier.
2: Bien sûr, parce que par définition, il n'y a pas d'objet. Mais par contre, le vrai problème, c'est le problème des livres de seconde main. Parce que le problème du livre de seconde main, une fois que le livre a été publié, aucun auteur, aucun éditeur n'a le moindre centime.
0: Exactement.
2: Or, si le livre, entre guillemets, existe, c'est grâce au travail d'abord de l'auteur, des auteurs, et le travail des gens qui ont travaillé à mettre ce livre en forme, à savoir l'éditeur.
0: Ça peut être un bon thème de polar, non, justement.
2: Ah oui.
0: La librairie.
1: Tout à fait.
0: Pour revenir donc à la soirée du vendredi 29 mai, qui s'ouvre donc avec cette soirée polar et qui sera poursuivie par une soirée cinéma avec donc en partenariat avec le festival Itinérance et un film donc. Production italo-suisse, l'affaire Zanetti, qui est réalisée par un réalisateur italien très fin qui vient du documentaire Leonardo di Costanzo, avec dans les rôles principaux Roche Dizem et Barbara Ranci, et en second rôle Hippolyte Girardot et Valeria Golini. On s'écoute tout de suite la bande-annonce.
3: 3 mars, premier entretien avec Elisa Zanetti. Depuis combien d'années vous êtes en prison ?
4: 10 ans. J'ai inséré mon papa au cancer.
3: Certains commencent par l'acte violent.
5: Lors de son procès, elle a affirmé ne se souvenir de rien.
4: Il n'y a pas d'amnésie. Parfois, les paroles n'existaient pas. Il ne reste que les faits. J'ai parfois des flashs.
3: Je pense que la responsabilité du coupable se cherche dans son humanité.
4: Qu'est-ce qui vous motive à rencontrer des gens comme moi ?
3: Je suis convaincu que quelqu'un qui a commis un acte irréparable comme le vôtre a le droit de ne pas rester figé au délit pour lequel il a été condamné.
0: à 21h, donc à la salle Jean-Louis Trintignant de Barjac avec Itinérance. Et bon, pour être tout à fait honnête, j'aurai le plaisir de présenter ce film à ce moment-là, l'affaire Zanetti. Je tiens à dire qu'il parle justement d'une question qui interpelle beaucoup actuellement les magistrats, la question de la justice restaurative. Et c'est une avant-première, comme le soulignait Mijo Thomas.
1: Oui, et oui. En cela, on est vraiment reconnaissant de ce partenariat avec Itinérance, qui chaque année nous propose un film en avant-première, et en général formidable.
0: Alors, il faut remercier, en l'occurrence, Antoine Leclerc, qui nous l'a proposé, qui vous l'a sorti effectivement de ses cartons. Samedi 30 mai, ouverture officielle du festival, inauguration en présence des élus. Alors, on va peut-être pas tout énumérer parce que c'est très, très riche, les trois jours de festival, surtout les samedis, dimanches. Finalement, vendredi, c'est assez simple, à part le polar. Et oui. On va voir un film et ensuite, on bookine jusqu'à 10h du matin pour arriver à l'ouverture du festival.
1: Tout à fait.
0: Alors, peut-être, on pourrait peut-être insister plus sur les temps forts. Qu'est-ce que vous en pensez, Mijo et Denis ?
1: Par exemple.
0: Ouais.
1: Alors, parmi les temps forts, pour nous, on a quelqu'un dont on a assez peu parlé, c'est Rachid Benzine.
0: Alors, qui est Rachid Benzine ?
1: Alors, c'est un islamologue, sociologue, brillant, très ouvert. Il a toujours défendu un islam ouvert. Et c'est aujourd'hui aussi un romancier qui vient de sortir son troisième petit livre, L'homme qui lisait des livres, et ça c'est tout à fait de circonstance pour ce qui nous concerne, et c'est un libraire qui est à Gaza. Donc on fait le lien avec l'actualité, et Rachid, et ceux qui ne le connaissent pas, je vous encourage à venir le découvrir et l'écouter, car il est brillant.
0: Alors, Rachid Benzine, on le retrouvera d'abord sur le plateau radio que nous animerons François et moi-même. Ça sera le samedi à 11h. Et il y aura forcément, bien sûr, une rencontre dans le courant des journées. Oui. À quelle heure, Denis ?
1: C'est à 15h le samedi, entre autres, dans une table ronde sur la littérature conserve-t-elle un pouvoir de résistance réel ?
0: Voilà, ce qui correspond à l'intitulé ou sous-titre de cette année.
1: Tout à fait.
0: Littérature en résistance.
2: Je précise aussi que le livre de Rachid Benzine fait partie de la sélection des quatre ouvrages que nous avons mis dans le prix de nos bibliothèques. Parce qu'une des choses dont nous sommes très fiers, c'est d'associer l'ensemble des bibliothèques de la communauté de Seyssevennes et l'ensemble des lecteurs. Donc nous avons créé une sorte de petit prix.
0: Le roman préféré des lecteurs et
2: voilà,
0: lectrices.
2: Voilà, le roman préféré des lecteurs et des lectrices, dont nous avons choisi très arbitrairement, dès l'automne, les quatre titres. Donc il y a le livre de Richard Benzine, il y a le livre de Lydie Salver, autobiographique, il y a le livre de Paul Gagné, La collision, et un livre de polar sur le poulpe.
0: Oui, la série Le Poulpe, dont Thomas Canteloube a d'ailleurs signé un livre.
2: Dont il est un des directeurs de collection.
0: D'accord.
2: Voilà. Oui. Et Richard Benzine remettra le prix le jour, le prix à la personne, entre guillemets, qui aura trouvé la liste la liste gagnante, si
0: j'ose dire. C'est une sorte de quiz, quasiment.
2: Voilà, c'est un petit quiz. Et c'est intéressant parce que ça permet de faire connaître nos auteurs, les gens que nous invitons au public des bibliothèques de la communauté de communes. C'est parce que très souvent, les bibliothèques de la communauté de communes se plaignent d'avoir un lectorat qui est sur, je dirais, un peu du roman de gare ou du polar de bas étage.
0: De la romance ? C'est très en vogue actuellement, la romance.
2: Pas encore vraiment dans les bibliothèques. Parce que les
0: Même la dark romance.
2: Je sais. La prochaine fois, je vous amènerai une autrice dark romance, vous allez voir.
0: Très bien.
2: Nous en avons une, d'ailleurs.
0: Je vous prends au mot, d'accord.
2: Nous en avons une.
0: Qui est-ce ?
2: Marisa Rachel.
1: Oui.
0: Vous ne nous l'avez pas prévu dans le plateau radio.
2: Mais l'année dernière, elle était là.
1: On l'a reçue l'an dernier, elle a souhaité à tout prix revenir. tellement ça lui avait plu.
0: Bah, c'est un gage de succès pour le festival.
1: Oui, oui.
2: Absolument.
1: Oui.
0: Alors, outre Rachid Benzine, Denis, autre temps fort, autre auteur, autrice remarquée, remarquable.
1: Oui, peut-être le grand moment, c'est donc Salomé Sacchi, dont vous avez parlé tout à l'heure.
0: Oui.
1: À partir de son livre « Résister », et qui interviendra le dimanche matin, entre autres. Dimanche matin pour le débat sur les gaz de schiste, et le dimanche après-midi, seul, sous une forme de conférence animée. Donc Salomé Sacchi, son livre « Résister » et quelques autres livres aussi. « Résister » qu'elle vient de rééditer en le complétant.
0: Alors, la table ronde sur, par rapport au gaz de schiste, il faut citer quand même, il y aura Pierre Chante, effectivement, l'ancien maire de Rochegude, voilà, et avec Édouard Chollet et Michel Gazarian.
2: Oui, nous avons souhaité, dans le cadre de cette idée de résistance, de parler d'une résistance glorieuse d'une part, mais victorieuse.
0: Victorieuse.
2: Parce que en principe, les résistances, on résiste et on se fait avoir.
0: Pas toujours la preuve.
2: Oui, oui, mais justement là, on a voulu montrer qu'il était possible de résister. Et nous sommes dans les 10 ans, à l'anniversaire, ça fait 10 ans que Total a enlevé ses demandes de permis de forêt pour le gaz de schiste. Et donc, ça nous a paru, étant donné qu'il y a eu un très beau livre qui a été coordonné par Pierre Chante avec des très belles photos de Gaspard Young, nous avons pensé que c'était glorieux, intéressant, de montrer justement qu'on pouvait s'opposer d'une façon très pacifique, extrêmement dans l'ensemble des villages, avec vraiment une très très forte mobilisation, et gagner.
0: Très bien. Autre auteur, autre autrice Alors, je pense personnellement à Patrick Cabanel, notamment, qui est donc également un auteur que l'on a déjà vu à Barjac, que l'on reverra également, je crois, au Festival Passeur de Livres, tout comme Lionel Astier, qui est également présent à Barjac cette année. Et Claude Sérillon. Alors, j'étais très étonné de voir ce nom de Claude Sérillon.
2: Alors, attendez, avant de parler de ça, parlons de Cabanel. Notre idée par rapport à Cabanel, c'est parce que nous avons un grand illustrateur qui s'appelle Éloi Valla, qui publie un ouvrage sur la guerre des Camisards, dans le premier, qui va publier une série dont le premier exemplaire sort là pour notre et c'est aux éditions
1: Bleu Autour
2: de Patrick Rottig, justement. Et Éloi Valla fait, les illustrations sont magnifiques. Il avait fait toute une série sur la Commune de Paris, les femmes sanglantes, la Semaine sanglante, sur Louise Michel, etc. Et il sera là avec l'immense majorité de ses très très belles illustrations.
0: Alors, précisément, puisque vous avez raison, mais justement, avant de parler de Claude Sérillon, on va faire un arrêt musical, en l'occurrence, puisque je le disais tout à l'heure, vous êtes partenaire de la venue du chanteur Majid Cherfi. Ça se passe le samedi 23 mai, d'abord ici à Alès, à 11h, de 11h à 15h à la librairie Alès Librairie, dédicace avec Majid Cherfi. Puis à 17h, eh bien, le cinéma encore, avec le film Ma part de Gaulois, qui est donc inspiré de son roman, en partie autobiographique mais romancée, et à 19h30 19h30 c'est pas l'heure du concert, le concert c'est à 21h, 19h30 c'est un repas qui est possible effectivement au château de Barjac, et c'est à 21h que Majid Cherfi se présentera en trio devant le public de la salle des fêtes de Barjac. Alors quand je lis salle des fêtes, c'est dans le château?
1: C'est dans salle des fêtes de Barjac, c'est la grande salle du... C'est dans le château, oui.
0: Oui, c'est dans le château. Non, mais c'est vrai qu'on peut un tout petit peu s'interroger.
2: Non, tout qui se passe dans le château.
0: D'accord. Bon, on écoute Majid Cherfi et on revient ensuite sur les auteurs présents donc entre le 29 et le 31 mai à ce festival du livre 16 Cévennes.
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0: 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Alors, avant cette pause musicale, je citais Patrick Cabanel et Claude Sérillon, Mijo Thomas. Donc, vous avez souhaité d'abord présenter Patrick Cabanel. Mais Claude Sérillon, je vous disais que j'avais été étonné de voir ce journaliste que je connaissais de télévision, du 20h, tout à coup. Je découvre qu'il écrit des poèmes.
1: Oui, oui, c'est un auteur.
0: Publié aux éditions Bay, c'est-à-dire des Nîmois.
1: C'est un Nîmois, c'est un auteur qui... Les éditions Bay, par ailleurs, publie aussi quelqu'un qui est très connu dans la région, qui s'appelle Agathe Baudouin. Voilà, et donc...
0: Une collègue, une
1: brillante collègue. Et Agathe et Claude Sérillon seront, disons, les interlocuteurs de nos élus pour savoir comment l'information monte ou ne descend pas au niveau culturel dans la réunion que nous préparons pour nos élus, en marge évidemment du festival. Mais c'est assez important. Mais Sérillon, en plus, c'est un voisin. Il habite dans la Basse-Ardèche. Et donc, les ateliers B qui seront présents, comme les ateliers, comme les éditions de la Fenestrelle, comme les éditions Au bout de la rue, comme les éditions plurielles, seront des gens qui sont absolument présents et qui aussi ont envie d'inviter une série de leurs auteurs.
0: Bien sûr. Voilà. Donc, vous invitez au festival les éditeurs régionaux et les libraires.
1: Des éditeurs régionaux que nous avons choisis, parce qu'évidemment, nous sommes très sollicités.
0: Mais... Vu le nombre d'éditeurs, effectivement, dont je citais les chiffres tout à l'heure, 245, on ne saurait où les mettre.
1: Absolument. Et puis donc, il y a les libraires Alès Librairie et Alès BD, qui sont nos partenaires, la librairie Occitane de Bagnoles, et bien sûr, la librairie de Barjac, qui est là.
0: D'accord. Alors, Claude Sérillon, vous l'avez présenté. Donc, quand même, mais je crois qu'il ne vient pas seulement avec des poèmes, en l'occurrence, Denis Guillaume.
2: Il a publié un livre aux ateliers B.
0: Toujours
2: un nouveau livre. Dont le titre m'échappe.
0: Vous échappe.
2: Également, je suis désolé.
0: Comme je n'ai pas encore eu l'occasion de le découvrir, bon, mais ce sera le cas au festival. Autre temps fort, je reviens toujours sur la question des temps forts. Si vous avez encore d'autres. Moi, j'ai noté quand même quelqu'un dont on n'a pas parlé jusqu'à présent et qui signe l'affiche du festival, Isabelle Simler.
1: Mais je voulais vous en parler, justement, c'est une très grande illustratrice qui a emporté beaucoup de succès récemment, puisque c'est elle qui a édité, illustré totalement Alice au Pays des Merveilles. Vous savez que Alice au Pays des Merveilles, c'est une œuvre qui est rentrée dans le domaine public, donc il y a eu toute une série d'éditions, dont une en Pléiade, et Isabelle a fait l'illustration pour les enfants. C'est une illustratrice dont je suis le travail depuis très longtemps, qui a publié un livre magnifique qui s'appelle Plume aux éditions Courtes et Longues, et non seulement elle vient, mais elle va faire une série d'ateliers avec les enfants. Parce qu'une des particularités du festival, c'est que nous faisons aussi un travail avec une ou deux écoles de la communauté des communes. Et avec des ateliers, et donc Isabelle va être là tout le vendredi pour deux écoles de la communauté des communes, travailler avec les gosses.
0: Et avec un programme spécifique, Denis Guillaume.
2: Oui, il y a tout un programme particulièrement destiné aux enfants, dès le samedi, à partir de 11h, avec un escape game qui va durer toute la durée du festival. À 11h, des contes racontés aux enfants. L'atelier dessin, c'est à 14h30 avec Isabelle Simler. Et puis un goûter pour les enfants. Et on recommence le dimanche un peu un programme du même type.
0: Il y aura, on parlait cinéma tout à l'heure, mais cette année, en fait, le Festival Itinérance présente deux films au festival, puisqu'il y aura également le dimanche la projection d'un documentaire consacré à Joseph Zobel, l'écrivain guadeloupéen, Joseph Zobel, l'enfant de la rue Cazenègre. Et c'est une séance gratuite, au contraire de celle du vendredi soir. C'est un documentaire sur donc l'œuvre et la vie de Joseph Zobel.
1: Oui, qui lui aussi, dans ce livre, et tout son travail, est un travail, disons, de résistance pacifique, et de la façon d'affronter un destin particulièrement difficile.
0: de résister à des conditions de vie qui étaient celles de la Guadeloupe au début du XXe siècle.
1: C'est cela, oui.
0: Proche de l'esclavage encore. Est-ce que nous avons fait le tour de la question?
1: Non, je pense que... Mijo
0: Thomas, Denis Guillaume.
1: Nous avons encore un auteur, un ou deux auteurs.
0: Alors, je vous
1: Javal,
0: en prie.
1: Tu peux peut-être en dire
2: alors,
1: un mot.
2: Javad Javahiri, donc je suis en train de lire le livre.
0: Alors, qui est-ce?
2: C'est un auteur franco-iranien. Mm-hmm. Et son livre s'appelle « Sauf erreur, l'imam qui aimait sa femme
1: le
2: plus
1: mola,
2: que
1: le
2: Dieu ».
1: Le mola,
2: ou l'imam.
1: Le mola
2: qui aimait sa femme plus que Dieu.
0: On y rentre plutôt les molas que les imams, oui.
2: Voilà. Donc, c'est un livre... Ça me fait penser aux contes orientaux.
1: C'est exactement ça.
2: Ouais, c'est avec beaucoup d'humour.
1: Oui.
2: Et je suis au premier tiers du livre, mais c'est un vrai plaisir.
0: Javad Javahiri.
2: Oui, chez Gallimard.
1: Mm-hmm. Il y a aussi un autre auteur qui est venu plusieurs fois, mais qui n'est jamais venu pour un livre... un livre qui est publié chez Verdier. L'auteur s'appelle Julien
2: Vito
1: et il va participer donc pour la deuxième fois pour son livre, et il sera interrogé par notre libraire Sylvain Sirène. C'est un magnifique livre d'initiation à une vie à la fois d'un adolescent, enfin d'un jeune homme dans une adolescence, post-adolescence, au bord de la mer, avec à la fois un travail, disons, par rapport au livre, et puis un amour contrarié, et c'est une écriture superbe. Mais nous avons aussi d'autres auteurs. Nous avons
0: Il y en a plein, effectivement.
1: Nous avons aussi une petite série, comme d'habitude, avec l'Occitan, avec Marinette Mazaudier et Françoise Barry. Nous avons aussi, et ça c'est extrêmement important pour nous avons un partenariat avec la fondation de Anselm Kiefer. Anselm Kiefer, la fondation nous prêtera, comme elle le fait chaque année, une œuvre spécialement pour le festival. Alors, nous avons vu l'œuvre, c'est un livre dont sortent les tournesols, et c'est une petite, pas une très très grande sculpture, mais une sculpture, et le public du festival pourra tourner autour de l'œuvre. Et avec la Fondation Kiefer, nous avons une visite, la Fondation nous offre une visite pour nos auteurs et éditeurs, une visite commentée de l'atelier Kiefer le vendredi avant le festival.
0: Il faut se lever tôt, généralement, pour aller visiter la Fondation Kiefer.
1: Là c'est, je puis vous dire que beaucoup, c'est l'après-midi, mais cher Yves, si vous voulez venir, c'est avec bonheur.
0: C'est 2-3 heures à peu près, effectivement, à circuler dans ce vaste domaine. Et puisque vous parlez donc d'art plastique, signalons qu'il y a également une exposition photographique avec le CPIE du Gard, un partenariat avec des photos de Yann Arthus Bertrand.
2: Si on peut ajouter quelque chose, il y aura une soirée le samedi soir qui est a priori réservée aux auteurs, mais qui sera ouverte au public avec un concert de Michel Bachevalier. À 20h, ce sera ouvert dans le parc du château, dans la cour du château de Barjac, une soirée ouverte au public.
0: Voilà. Batteur de jazz.
2: Ouais.
0: Michel Bachevalier avec les Sitting Blues. Bon, mais si vous avez fait le tour de la question, apparemment, on ne peut pas tout dire. Il faut laisser également aux auditeurs et aux auditrices le soin de découvrir par eux-mêmes, par elles-mêmes, le programme dans son intégralité que l'on peut retrouver sur le site du festival qui est fort bien fait. Et notamment, je pense que pour Isabelle Simler, il y est peut-être pour quelque chose.
1: Non ? Mais surtout, nous vous encourageons parce que nos libraires, ils présentent les livres des auteurs, mais ils présentent aussi 1000 autres livres. Et donc, je rappelle que il va y avoir la fête des mères là, ces jours-ci. Si vous voulez venir, venir offrir des livres, c'est avec bonheur. Et puis surtout, il y aura un très très large choix de livres d'enfants, de livres pour la jeunesse. Et donc voilà, c'est le festival, si vous voulez, ça doit être l'occasion d'exciter la curiosité des gens, parce que lire, c'est un plaisir, c'est une ouverture au monde, c'est une ouverture à l'autre, c'est rencontrer. Et lire, c'est toujours s'agrandir.
0: Les entrées au festival, bien sûr, sont libres et gratuites. On peut se renseigner à un numéro de téléphone et à un site internet qui s'appelle www.felice.events. Donc en anglais, événement, events. 06 08 55 26 56, 06 08 55 26 56 pour tout connaître sur le festival. Merci, merci Mijo.
2: Merci à vous.
0: Merci Denis.
1: Merci.
0: Et puis très bon festival à vous. On se quitte donc en musique et en jazz puisque Michel Bachevalier va animer la soirée du samedi. Et là, on va retrouver Michel Bachevalier lorsqu'il était venu enregistrer avec ses amis Serge Poletti au sax et Bob Bro à la basse un morceau qui s'intitule Charlie Parker. Au revoir à tous.

0: 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Il est 18h.
1: Bonjour à toutes et à tous, vous êtes à l'écoute de Radio Grille Ouverte 88.2 et c'est l'agenda. Ce soir, mercredi 27 mai, concert de musique classique à la Maison de l'Eau d'Allègre les Fumades. Retrouvez Mayani Da Silva, une violoniste saluée pour la sensibilité et le raffinement de son jeu. Mayani Da Silva s'impose aujourd'hui comme une voix singulière de la musique contemporaine et classique. C'est une soliste et musicienne de chambre, elle est la fondatrice de Brouhaha, un projet solo qui explore l'anthropocène à travers la musique et la science, et chargée de cours au département de musique de l'université de Yale, où elle enseigne la pratique de la musique de chambre contemporaine. Le concert débute à 20h30, l'entrée est à 15€, c'est gratuit pour les moins de 16 ans. Retrouvez Mayani Da Silva en concert, c'est ce soir à 20h30 à la Maison de l'Eau d'Allègre les Fumades. Demain, jeudi 28 mai, le bar Le Prolet d'Alès accueille une conférence débat intitulée « Combattre les idées de l'extrême droite » en partenariat avec le PCF. Cette conférence portera sur plusieurs thèmes, notamment l'arnaque sociale du RN, l'idéologie de l'extrême droite, sa politique culturelle et son appropriation de médias. Deux journalistes de l'Humanité, Florent Ledu et Grégory Marin, viendront spécialement pour échanger sur leur travail d'investigation. Venez débattre lors de la conférence « Combattre les idées d'extrême droite » au Prolet d'Alès, c'est demain à 18h30. Ce week-end, de vendredi à dimanche, le Festival d'Art de la Rue en circuit court Clapolocos revient à Aubenas. Le service culturel et le pôle cohésion sociale de la ville d'Aubenas réunissent les nouveaux artistes et associations culturelles du territoire pour 3 jours de spectacle gratuit à Aubenas. Chaque jour sera l'occasion de découvrir ou redécouvrir un quartier de la ville. Spectacles burlesques, acrobatiques, poétiques ou musicaux vous attendent tout au long de ce week-end, avec également quelques ateliers de création artistique, des fanfares et même un spectacle de magie. Il y en aura pour tous les âges et tous les goûts. Vous trouverez toutes les infos sur le site de la ville d'Aubenas. Le festival d'art de la rue en circuit court Clapolocos s'installe dans les rues d'Aubenas. C'est ce week-end, de vendredi à dimanche. Autre info, ce vendredi, à La Grand-Combe, la brasserie La Frénétique organise une soirée de soutien à leurs voisins de la Purple Factory. Retrouvez à partir de 18h des lives avec Pélo FTR, Bronstache et Queen Regina. Sur place, restauration avec des pizzas by The Fanulonis. L'entrée est libre, rendez-vous ce vendredi de 18h à 1h à la brasserie La Frénétique de La Grand-Combe. 18h passées de quelques minutes tout de suite, c'est Panorama avec Sébastien et Aïssa. On vous souhaite une bonne écoute et une bonne soirée.
2: Comment il bosse le mec là ?
3: Qu'est-ce que vous branlez ?
4: Faire un film qui constitue un objet parfait.
5: Je pense que c'est le film parfait.
6: Il y a des films qui, tu dis, qui sont des chefs-d'œuvre.
7: Oui, non, mais enfin, c'est joli. Enfin, c'est joli quand même.
8: On dit que c'est un grand film. 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
9: J'aime bien les gens qui parlent de problèmes compliqués avec un langage simple.
10: Tout ça s'enchaîne avec une certaine élégance.
11: C'est plutôt une leçon de style.
12: Il y a de la matière dans ce film. 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
13: Qu'est-ce qu'il leur faut de plus ? 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
8: On verra.
14: Trop professionnel, cette émission.
15: Et bonjour à tous, vous êtes bien dans Panorama, RGO 80.2, aujourd'hui avec Aïssa. Bonjour Aïssa.
16: Bonjour Sébastien, bonjour à tous, chers auditeurs et auditrices de Radio Grille Ouverte 88.2.
15: On va parler de la fratrie dans le cinéma. Alors, tout de suite, je fais une petite précision, car en travaillant avec Aïssa cette émission, on s'est rendu compte qu'on va en faire en deux tomes, en deux émissions. Aujourd'hui, on va parler des garçons, donc la relation fratrie des garçons entre eux. Et on fera, ne vous inquiétez pas les filles, on en fera une autre consacrée uniquement aux femmes, parce qu'on s'est rendu compte en préparant cette émission qu'il y avait évidemment énormément de choses à dire sur ce thème de la relation fratrie, qui est, pour vous faire une petite définition comme ça, c'est...

0: et la relation généralement entre un frère et une sœur, entre frères, entre plusieurs frères et plusieurs sœurs dans un film.
1: La fratrie est inhérente au cinéma vu qu'elle est née, le cinéma est né d'une fratrie.
0: Effectivement, on a les frères Lumière, inventeurs du cinématographe. On remercie Thomas Edison d'avoir échoué dans sa tentative de tuer dans l'œuf l'œuvre et l'apport au cinéma qu'ont eu les frères Lumière pour nous et pour le monde entier. Eh bien, qu'est-ce que tu en penses? Il est temps, on va un petit peu changer nos habitudes, on va tout de suite se faire un petit extrait à la fois sonore et musical. Je vous dis pas ce que c'est, je vous laisse le plaisir et le soin de le découvrir. On se retrouve dans quelques minutes.

0: What's this?
1: What?
0: This car. This stupid car. Where's the Cadillac? The caddy. Where's the caddy?
1: The what?
0: The Cadillac we used to have. The Bluesmobile.
1: I traded it.
0: Traded the Bluesmobile for this?
1: No, for a microphone.
0: A microphone? Okay, I can see that. What the hell is this?
1: This was a bargain. I picked it up at the Mount Prospect City Police auction last spring. It's an old Mount Prospect police car. They were practically giving them away.
0: Well, thank you, Al. The day I get out of prison, my own brother picks me up in a police car.
2: Eh bien, je pense que certains d'entre vous l'ont, reconnu cet extrait. Aïssa, parce qu'on se fait des petits tests à l'aveugle entre Aïssa et moi. Alors, est-ce que tu as trouvé
3: Blues Brothers, non?
2: C'est très bien.
3: En vrai, il y avait je l'ai vu depuis. Enfin, ça fait longtemps que je l'ai pas vu, hein, depuis l'enfance. Il y avait une indice évident, c'était la Cadillac. Là.
2: Évidemment.
3: La Cadillac et le mot blues aussi.
2: Et ce gag qui a après été repris en hommage dans certains films, où il jette l'allume-cigare, il s'allume une clope, John Belushi, et juste après avoir allumé la clope avec l'allume-cigare, il jette l'allume-cigare par la fenêtre. Ah. Donc après, c'est devenu un running gag au fil des décennies. Chaque décennie, il y avait un film qui reprenait ce petit gag.
3: Oui, c'est vrai. D'ailleurs, il a été repris récemment, il y a 10 ans, avec ce fabuleux chef-d'œuvre qui s'appelle Qu'est-ce qu'on n'a pas fait au bon Dieu, avec quelqu'un, avec l'un des personnages qui, après avoir fumé sa cigarette électronique, la jette. Par réflexe.
2: Ben voilà, tu vois, c'est
3: ça vient des Blues Brothers.
2: Ça vient des Blues Brothers. Alors, comme on vous le disait, aujourd'hui, c'est la fratrie. Dans la fratrie, il y a pas mal de sous-thèmes. On va essayer de tous les aborder aujourd'hui. On va peut-être pas pouvoir tous, mais on va essayer, Aïssa et moi. On va vous parler de la place de la relation fraternelle entre le frère. Forcément, s'il y en a plusieurs, il y a forcément un aîné, un plus jeune. Des fois, il y en a deux, des fois, il y en a trois, quatre. Il y a également le type de relation qu'on va retrouver. On va retrouver des relations d'admiration, de fascination. On va retrouver des relations de conflictuelles, de jalousie, d'envie. On va également aussi retrouver des relations extrêmement, pas conflictuelles, mais on va dire comiques. Voilà. Et puis, on va évidemment vous parler des fratries qui ont marqué l'histoire du cinéma. Eh bien, on va se lancer. Aïssa, si tu devais nous parler de la dimension comique de la fraternité au cinéma, du lien fraternel, quels seraient les films qui véritablement constituent le socle commun de ce sous-genre?
3: Bah les exemples les plus évidents, c'est bien sûr Laurel et Hardy. Mais non, il y a pour moi, si je devrais définir ça en tant que au niveau personnel, un film qui parle de fratrie de manière humoristique, qui me vient directement en tête, Frangin malgré eux d'Adam McKay. Même si c'est pas deux frères de sang, ce sont deux frères. Deux frères par alliance, en fait, qui vont vite comprendre leur point commun. Et il y a évidemment d'autres titres qui me viendront en tête, mais c'est peut-être, voilà, d'un point de vue comique, c'est le film qui me vient le premier en tête. De Frangin malgré eux, d'Adam McKay, qui est une merveille absolue et que je vous encourage tous et toutes à voir. Et qui parle de ça, de cette relation fraternelle qui émerge assez tard entre deux adolescents.
2: Oui, et ils ne sont pas frères de sang. Ça, on en parlera un peu plus tard sur le fait qu'on assiste aussi à différents types de liens fraternels. Il n'y a pas que le lien de sang, il y a également les frères de cité, les frères qui deviennent frères par des relations amicales extrêmement longues et fortes. Alors écoute, sur les comiques, il y a quand même quelques films, si tu me le permets.
3: Ah oui, bien sûr, je pourrais en citer plusieurs, là, j'ai cité le premier qui me venait à l'esprit.
2: Moi je pense quand même aux frères Siamois, hein. C'est des frères Farrelly, je crois. Hein.
3: Oui, des frères Farrelly, effectivement, deux en un, qui est peut-être leur film le plus émouvant. Mais si je ne l'ai pas cité en tant que comédie, j'aurais pu le citer effectivement, parce que c'est une merveille, mais pour moi c'est pas une comédie, c'est plutôt une tragique comédie. Il y a une part de... Il y a toujours une espèce de noirceur, un côté très sombre chez les Farrelly qui fait que j'arrive pas totalement à les ranger au rayon comique, enfin sauf The Main Number. Et celui-là est particulièrement sombre sur la société, en fait. C'est-à-dire que c'est pas si à moi les monstres, mais c'est la société dans laquelle il évolue.
2: Il y avait également, en préparant cette émission, on s'est fait plaisir en parlant et en revisionnant Les Rois de la Piste. ou Bobby, pas les rois de la piste, qu'est-ce que je dis moi, Ricky.
3: Ricky Bobby, il y a,
2: Ricky Bobby.
3: Il y a pas de fratrie dans Ricky Bobby.
2: Mais ils sont relativement, ils en deviennent très très.
3: Ils sont très proches, ils sont très amis, mais c'est plus une relation amicale assez toxique parce que le personnage de John C. Reilly. D'ailleurs, c'est marrant, c'est que alors pour la petite histoire, c'est le même cinéaste et c'est les mêmes comédiens entre Frangin Malgré Eux et Ricky Bobby. Enfin, c'est une anecdote qui est connue de fabuleux comédiens que sont Will Ferrell et John C. Reilly. Et en fait, comment dire, dans Ricky Bobby, c'est plus une amitié toxique entre John C. Reilly, le faire-valoir. Et Ricky Bobby, la star qui est toujours devant, qui est toujours le spotlight, et l'autre qui lui sert de faire valoir. Pour moi, ça ne peut pas se comparer, les autres deux films ne se comparent pas au niveau lien fraternel. Il y a vraiment une égalité entre dans Frangin Malgré Eux. Quelque chose d'assez évident qui se crée de manière assez fusionnelle, alors que là, c'est une amitié de longue date entre deux personnes qui ne sont pas sur un pied d'égalité.
2: D'accord. Moi, j'ai quand même aussi envie de mentionner Le Grand Soir de
3: Carverne et Delépine
2: avec... Albert Dupontel
3: et
2: Benoît Poulvord, avec cette scène fantastique, attention spoiler, où, enfin que moi personnellement, qui est assez incroyable comme jeu d'acteur, où vous avez Poulvord qui fait un numéro devant une vitre qui croit sans teint, alors qu'il est simplement en train de faire le numéro devant une salle de restaurant bondée, qui le voit faire ses équilibrations, son improvisation incroyable. On a également Les Trois Frères, là ça tu vas pas me dire, ça c'est du frère, c'est du comique.
3: Les trois frères des Inconnus.
2: C'est quand même.
3: Ah, c'est une merveille. Non, mais j'adore. Tu parles à un grand fan des Inconnus, moi. Non, là.
2: On va s'écouter. On a mis au point quelques petits extraits pour cette émission, plus que des morceaux de musique. On aurait pu vous en passer plein. Il se trouve que Les Trois Frères sont passés à la trappe, mais on aurait pu évidemment vous passer la scène chez le notaire, qui est quand même assez extraordinaire. La scène de l'huissier qui est extraordinaire. On a tué le mort. Ça, c'est quand même des trucs qui vous couchent.
3: Ah oui, totalement. Sans patate. Effectivement.
2: On pourrait vous passer. On aurait pu vous consacrer que des scènes. On vous cite pour rigoler les différentes scènes cultes des Trois Frères. Mais on n'est pas là pour.
3: Que parler que de ce film.
2: Voilà, que pour parler de ce film. Ce que je vous propose, on se fait une petite pause de nouveau et on se retrouve pour parler des relations fraternelles en termes d'admiration, fascination et un peu, on va dire, également et ou conflictuelles.

0: Et oui, vous êtes de retour dans Panorama sur RGO 88.2. Alors après avoir un instant comique, un instant humour, maintenant on va peut-être aborder l'aspect plus sombre de la relation fraternelle, de la relation frère à l'écran. On a des relations donc d'admiration et de fascination. Aïssa, et puis conflictuel, des fois qu'il est... Généralement, qui est quand même très souvent aussi conflictuel. Aïssa, je suis sûr que tu as de nombreuses références, en grand cinéphile que tu es, pour illustrer des films qui traitent de la relation d'admiration, de fascination et de conflit entre deux frères ou plus.
1: Oui, il y en a des milliards, hein. Évidemment. Moi, l'un des noms qui me vient le plus à l'esprit, si je pense, c'est un film qui est de ta génération, c'est Rusty James, évidemment.
0: Effectivement.
1: Avec ce personnage de Mickey Rourke, qui est comme un Mickey Rourke au summum de sa beauté et de son charisme à l'époque, où il joue parfaitement de son image, d'ailleurs, Coppola, on voit le personnage de Matt Dillon complètement l'idolâtré, et ce personnage qui traverse le film tel un fantôme, et qui meurt à la fin, d'ailleurs, dans une scène très tragique.
0: Évidemment, là on parle de la relation fraternelle où il y a deux frères et où forcément l'aîné est celui qui inspire, qui fascine
1: et qui suscite toutes les convoitises,
0: mais qui est également des convoitises, mais également qui n'est pas forcément un exemple de ce qu'il convient de faire pour pouvoir, on va dire, avoir une vie heureuse, sereine et dans le cadre, dans la norme. C'est plutôt quelqu'un qui inspire par sa capacité à emprunter des chemins de traverse.
1: C'est ça, c'est un peu l'inverse de Outsider aussi, qui est là aussi signé par Coppola, où on voit un frère qui a ses défauts, évidemment, le personnage joué par Patrick Swayze, mais qui reste relativement droit et relativement exemplaire, quoi. C'est quand même un frère qui s'occupe de sa fratrie depuis que les parents sont morts, qui s'occupe de toutes les tâches ingrates, qui s'occupe de ramener de l'argent sur la table. Effectivement, il est perfectible comme tout.
0: D'ailleurs, les deux films se suivent.
1: Ce ne sont pas des suites, hein, mais les deux films sont de la même année. Effectivement, les deux ont beaucoup d'acteurs en commun. Enfin,
0: oui.
1: Peu en réalité, il y a juste Matt Dillon et... Non, il n'y a pas que Matt Dillon, évidemment.
0: Non, il y a assez peu d'acteurs en commun.
1: Il y a deux, trois acteurs en commun. Il y a aussi cette actrice... pour l'instant, alors, deux têtes, hein, il y a deux noms qui me viennent en dehors de Matt Dillon. Il y a aussi cette actrice-là qui s'appelle Diane Lane, je crois.
0: Oui, Diane Lane.
1: Dans les deux films.
0: Tout à fait. Magnifique actrice.
1: Absolument. Mais d'ailleurs, c'est assez rigolo de voir les. Parce que, comment dire, il y a un rapport à Matt Dillon en fait dans les deux, en fait, mais dans Rusty James et dans Outsider. Mais du coup, c'est marrant, c'était l'opposé complète. Mais du coup, voilà, en dehors de Rusty James, il y a beaucoup de films qui me viennent à l'esprit. De tête, on pourrait citer aussi Speed Racer des Sœurs Wachowski.
0: Oui.
1: Film que tu as beaucoup aimé, Sébastien.
0: Ah oui, j'avoue que Speed Racer, c'est véritablement un tel spectacle visuel qu'on passe un grand moment. Alors, l'aspect conflictuel, moi je...
1: Non, il n'y a pas d'aspect conflictuel, mais il y a un rapport d'idolâtrie, clairement. Non, effectivement, c'est un frère modèle, dans Speed Racer. Il y a une idolâtrie entre les deux, parce que son frère, c'est un prodige de la course, et lui, il veut marcher sur ses pas, il ne cherche pas à le dépasser. D'ailleurs, il y a une scène qui est très émouvante, parce que ce frère meurt au début du film. En fait, il y a une scène qui est très émouvante, c'est au moment où il s'apprête à battre son record, il refuse de le faire. On voit clairement qu'il a fait exprès pour pas battre son record, pour continuer à garder une image de son frère quelque part, pour que ce sport continue à avoir une bonne image de son frère qui est devenu quelqu'un de beaucoup plus corrompu par la suite. Bon, on va pas tout révéler toute la trame du film, mais du coup, Speed Racer, c'est un thème qui, enfin, c'est un... Donc, pour parler de ce frère qui, enfin, ce rapport idolâtrique d'un aîné envers un cadet, excusez-moi, j'ai pas beaucoup dormi, c'est un des premiers films qui me vient en tête. Toi, t'en aurais d'autres
0: Alors moi, je vois le American History X,
1: oui,
0: la relation de fascination, d'admiration d'un jeune frère envers son frère aîné.
1: Effectivement.
0: En l'occurrence, Edward Furlong envers
1: Edward Norton.
0: Alors effectivement, je ne spoilerai pas le film pour ceux qui ne l'ont pas vu, parce que c'est à la fois un film qui supporte largement le revisionnage, mais également le visionnage tout court. C'est un grand film, une grande mise en scène.
1: Pas le sujet, excuse-moi.
0: Pardon. Oui. Alors non, mais tu pourras après rebondir sur ce que tu en penses.
1: Little Odessa, on pourrait parler de Little Odessa aussi, pour rester sur Edward Furlong d'ailleurs, qui était un acteur mais tellement talentueux.
0: Ouais, qui s'est perdu.
1: Qui s'est perdu, hein. Bon, comme beaucoup de grands...
0: Oui.
1: De grands talents, quoi. C'est une trajectoire qui s'est tuée dans l'œuf à cause de la drogue. Hein.
0: Ouais, carrément, il faut dire les choses comme elles sont.
1: Et dans Little Odessa, avec ce frère, du coup, tueur, et voilà.
0: Et d'ailleurs, Et puis, puisque tu viens de mentionner Little Odessa. On peut parler également de La Nuit nous appartient, où on a évidemment un chef-d'œuvre et une relation fraternelle. Et on a, pour en revenir à Mary Story and X, souvent les germes d'un drame. C'est-à-dire souvent, on voit à travers de tous ces films dont on va parler, un des deux vient à décéder dans l'histoire du film. Il y en a un qui doit...
1: C'est Edward Furlong à chaque fois.
0: Hein, et malheureusement, Edward Furlong, il vit pas
1: il est
0: souvent.
1: Habitué, ouais,
0: il est habitué. Est-ce que c'était un signe prophétique de sa carrière future? Je ne sais pas. Mmh. Mais en tout cas...
1: Et il est encore en vie, en tout cas.
0: Il est encore en vie, mais pour le personnage qui est quand même assez fort de Edward Norton dans American History X, c'est simplement un homme qui a su vaincre ses haines et sa rage. Et du coup, pour déverser sa haine et sa rage, sa frustration contre le monde, la société, était un nazi et qui finit par aller en prison et guérit de ça. Et quand il sort, il cherche à renouer le lien avec la famille et son plus jeune frère, lui, ne cherche que ça, c'est de reprendre les mêmes, comme dans Speed Racer, reprendre la trace du frère et de lui devenir lui-même un néo-nazi. Et tout le travail du frère aîné va essayer de lui faire comprendre que il va à l'école, il travaille, il fait ses devoirs et il évite de prendre sa trajectoire parce que lui, il a fait de la merde.
1: Et ça, voilà. C'est tout ce qu'il y a sur le papier dans American History, c'est fascinant.
0: Ouais.
1: Malheureusement, voilà, je trouve que le film souffre d'un traitement assez manichéen, assez binaire, d'un problème très complexe. Mais effectivement, enfin après c'est un film, voilà, c'est un film émotion, c'est un film qui est considéré par beaucoup de gens comme un chef-d'œuvre. C'est pas un avis que je partage à titre personnel, même si voilà, je trouve que le film reste intéressant sur plein d'aspects, surtout à notre époque. On va pas expliquer pourquoi, évidemment, c'est pas le sujet de l'émission. Effectivement, il y a ce rapport-là dans American History X. On pourrait citer également. Tu m'avais parlé de La Nuit nous appartient, mais c'est complètement différent. C'est-à-dire quand.
0: Ah, c'est différent.
1: En fait, c'est plutôt.
0: Il y a quand même.
1: C'est l'aîné qui admire un peu le cadet sans lui dire, parce que par sa fierté est en jeu là-dedans. Parce que l'aîné, c'est quelqu'un qui a suivi son père jusqu'au bout, là où le cadet.
0: Pour ceux qui n'auraient pas vu le film, c'est juste le plus âgé des frères est policier. Il marche dans les traces du père qui est lui-même policier. Et le plus jeune frère, lui, par contre, décide de prendre un chemin en rebelle, un peu comme aussi dans le film avec James Dean. Il décide également de prendre un autre chemin et de se construire autrement que dans le Luico Flamidial.
1: Il choisit d'être un patron de boîte de nuit. Donc même s'il ne trempe pas dans l'illégalité, il est quand même régulièrement en contact avec des mafieux.
0: Il a la marge,
1: mais il est quand même régulièrement en contact avec des mafieux. Les mafieux financent ses projets. Il va dîner chez un parrain russe, même si on ne le sait pas à ce moment-là du film.
0: Lui, il ne le sait pas.
1: Il est en fait à mi-chemin, mais avant évidemment de rejoindre le chemin familial. D'ailleurs, le film condamne. Enfin, le film est extrêmement intelligent et très complexe parce qu'il a été accusé d'être, de célébrer ce retour à la famille alors qu'on voit que ça a complètement détruit le personnage principal à plein de niveaux. Même si, il y a cette relation avec son frère qui est très émouvante, on comprend aussi pourquoi il avait choisi un autre chemin et que finalement, rentrer dans les ordres, ça n'a pas du tout été signe d'un... Il a tout perdu, quoi.
0: Il y a forcément... On ne peut pas faire d'économie de ne pas parler de Raging Bull dans la relation aux frères conflictuelle. Effectivement, on aurait pu vous passer, c'est un peu une tarte à la crème, mais You Fuck My Wife. Ou alors quand le frère qui jouait donc par Robert De Niro qui demande à l'autre, Joe Pesci, qui dit « Vas-y, frappe-moi, plus fort, plus fort ». Là, on est véritablement dans des névroses familiales très fortes. Il y a également, au niveau français, un grand film. Ce film m'avait vraiment bouleversé à l'époque. C'est Juste avant la fin du monde de Nolan.
1: Ah, Xavier Dolan. Je crois pas que ce soit français officiellement. Je crois que c'est une coproduction française parce qu'on connaît. L'ami Xavier Dolan est canadien.
0: Oui.
1: Mais moi, j'avais. Québécois, pardon. Si des Québécois m'entendent, je m'excuse.
0: Oui, pardon.
1: Ils y tiennent.
0: Ils ont raison.
1: Oui, totalement. Mais du coup, juste avant la fin du monde, je ne l'ai pas vu. Mais c'est pas. Je crois que ce soit pas que ce soit français. Hein. Il a eu le César du meilleur film, mais c'est une coproduction française.
0: D'accord.
1: Avec le regretté Gaspard Huel.
0: Oui, c'est l'exploration là vraiment du huis clos familial avec au sein de ce huis clos une relation très complexe, conflictuelle du frère aîné envers son plus jeune frère.
1: C'est ça. Il y a un truc que tu n'as pas souligné dans Raging Bull. C'est que le personnage de Joe Pesci est ce qu'on appelle un personnage composite. C'est-à-dire qu'en fait, à la base, Jack LaMotta avait deux frères. Et dont un qui était boxeur professionnel. Non, il n'avait pas deux frères, en fait. Il avait un frère de cœur et un petit frère de sang, qui était boxeur lui aussi, qui était boxeur également. Et c'est, le personnage de Joe Pesci dans Raging Bull a pris de la personnalité des deux frères. Et ce passage à tabac qui a réellement existé dans la vraie vie, à savoir le personnage de Jack LaMotta qui saute sur son frère et qui le met quasiment à mort, quoi, a réellement existé. Mais du coup, en fait, contrairement à la vraie vie, le frère ne l'a jamais pardonné, contrairement à Raging Bull où il l'a pas pardonné du tout. Il lui pardonne, en fait. On voit qu'il y a mis de l'eau dans son vin à la fin du film. Dans la vraie vie, il l'a jamais pardonné. D'ailleurs, il voulait porter plainte contre Scorsese parce qu'il a, pour lui, il a travesti la réalité à travers cette image de rédemption entre Jack LaMotta et son frère. Jack LaMotta et l'autre, c'était, je sais plus, mais il était boxeur professionnel aussi.
0: D'accord. Alors après,
1: l'autre frère LaMotta.
0: On pourrait également, on peut pas vous faire l'économie de pas vous parler de Rocco et ses frères.
1: Absolument.
0: De Fighter, un très bon film sur la boxe.
1: Excellent film sur la boxe, très sous-estimé.
0: Entre deux acteurs immenses que sont
1: Christian Bale, parce que ça c'est acquis pour tout le monde que c'est un immense acteur, et le très sous-estimé Mark Wahlberg, qui malheureusement est victime de ses choix de carrière, parce que quand il est chez un vrai cinéaste, Dieu sait qu'il est bon.
0: Oui.
1: Et du coup là, voilà, c'est différent, c'est-à-dire qu'en fait c'est, je trouve ça, on pourrait vraiment le mettre en parallèle avec Raging Bull, parce que en fait pour retracer, alors ces deux boxeurs de catégories différentes, c'est-à-dire que l'aîné, qui est un peu l'espèce de célébrité locale parce qu'il a battu Sugar Ray, qui est un des plus grands boxeurs de tous les temps, l'aîné est ce qu'on appelle l'aîné, c'est une espèce de star locale qui a battu Sugar Ray, et du coup c'est un peu son mentor. Le cadet, lui, c'est un boxeur émergent, ultra prometteur, mais du coup c'est un poids lourd, et le grand frère prend toute la lumière tout le long du film, sauf qu'il y a une rédemption, en fait. Le personnage de Christian Bale, d'ailleurs, je trouve ça très émouvant, le personnage de Christian Bale comprend, en fait, qu'il a pris toute la spotlight et qu'il passe son temps de sa vie à ruminer sa carrière ultra prometteuse, qui n'a pas eu l'écho qu'elle méritait à cause de son addiction à la drogue. Et en fait, il y a un moment qui est très, très émouvant, en fait, une forme de rédemption où, en fait, il le coach à la fin et il le remotive, et c'est grâce à lui qu'il devient champion. Je ne sais pas si tu te souviens de cette scène.
0: Vas-y, dis-moi.
1: Parce que, en fait, c'est tout con, en fait. C'est. Mark Wahlberg, le personnage de Mark Wahlberg tisse des liens avec une femme avec qui il a des sentiments, et cette femme a compris à quel point sa famille est toxique, parce qu'il n'y a pas seulement un frère, il y a aussi plusieurs sœurs, et il le tire vers le bas complètement, et elle l'affranchit de son frère, en fait, qui lui vit dans le déni, vit dans la drogue, vit dans la tristesse de cette carrière ratée, cette carrière qui n'a pas eu l'écho qu'elle méritait. Et tout le long du film, en fait, il y a une espèce de dualité pour sortir de l'ombre de son frère. Et son frère, à la fin du film, comprend tout ça. Et c'est lui qui le remotive et il devient champion avec son aide. Parce que voilà, il joue enfin son rôle et il n'est plus dans cette... il n'est plus du tout dans cette espèce de... Il ne sert plus de son frère comme un tremplin, comme un espèce de miroir.
0: Oui.
1: Il comprend, voilà,
0: il vit pas sa vie à travers
1: celle de son frère. La vie à travers celle de son frère, mais il aide son petit frère à vivre le rêve qu'il n'a pas pu vivre lui-même. Et c'est pour ça que je trouve ça très beau par rapport à Raging Bull, parce qu'on a deux frères toxiques, mais il y en a un qui se rattrape. Et alors que là, l'autre est vraiment un poison complet. Enfin...
0: Alors si on devait... parler d'un film qui est vraiment qui a vraiment un aspect noir, qui est sombre, c'est l'excellent et un peu, je trouve, sous-estimé, qui est passé quand même relativement sous les radars, tu me diras ce que tu en penses, c'est Foxcatcher.
1: Avec fabuleux chef-d'œuvre.
0: Incroyable, avec Channing Tatum et
1: Mark Ruffalo et Steve Carell les trois sont fantastiques
0: malgré le fait qu'ils ont été beaucoup, surtout Will Ferrell et Channing Tatum. Steve Carell, qu'est-ce que j'ai dit?
1: Will Ferrell.
0: Non, mais ça,
1: c'est pas grave, ça arrive même au meilleur, t'inquiète pas.
0: Voilà. Donc ils sont très modifiés physiquement, on leur a fait vraiment une tête pas possible. Et il y a cette scène incroyable dans ce film où on a l'affrontement entre deux frères, les non-dits du huis clos familial, les tensions révélées par le fait de ne pas se parler, où c'est l'histoire de deux frères qui font de la lutte. L'aîné entraîne le plus prometteur, le plus jeune. Et il y a cette scène incroyable que je vous invite, évidemment, pour ceux qui n'ont pas vu le film, voyez-le, parce que vraiment, ça vaut le coup de se poser pour voir ce film. Et cette scène incroyable qui est faite que de silence et de corps, qui illustre pas mal aussi la relation, les types de relations entre frères, qui est la relation au corps, où il y a une volonté de prendre l'ascendant physique entre les deux frères. L'ascendant physique, généralement, va à l'aîné, celui qui est le plus grand, le plus fort, et c'est un rapport au corps très fort dans la relation entre frères, et le plus jeune qui n'attend qu'une seule chose, c'est de faire tomber l'aîné, de prendre sa revanche, et d'enfin arriver à le maîtriser. Oui.
1: Non, je te laisse finir.
0: Et je finis par ça, il y a cette scène où les deux sont en train, le frère aîné échauffe qui ne fait plus de compétition, qui échauffe son frère plus jeune qui lui est dans des compétitions à un très haut niveau. Et cette scène, tout en silence, sans dialogue, où on voit monter, rien que cette scène résume l'évolution du lien au travers ces 2-3 minutes de silence et de corps qui s'échauffent, qui finissent par s'affronter. Et ça finit. Il y a des choses qui ressortent. Le plus jeune n'arrive pas à gérer ses émotions et tout ça. Il n'arrive pas. Voilà, il n'a pas encore la maturité pour passer à autre chose, pour accepter les choses et lâcher prise. Cette scène est formidable.
1: Là, ouais, elle est incroyable, mais effectivement, je suis d'accord. En plus, on entend le bruit oui. des corps, le bruit du tapis. Enfin, elle est formidable. Elle dure 5 minutes. Enfin, les deux acteurs sont réellement entraînés à la lutte et ça se ressent à l'impact physique. Et le personnage de Mark Ruffalo, qui, il faut le savoir, était, parce que voilà, son issue est tragique et on le voit à la fin du film, était un lutteur de très très haut niveau à
0: Mark
1: la base.
0: Ruffalo, ouais.
1: Son personnage.
0: Ton personnage, oui.
1: Du coup, on voit toute cette force tranquille qu'il a à le calmer là où l'autre n'est que colère, que ressentiment, que jalousie. Enfin, même si, voilà, ils sont quand même proches. Et du coup, cette scène est fantastique parce qu'elle dit énormément de choses sans qu'il y ait de paroles, sans qu'il y ait de démonstration.
0: Oui, on comprend ce qui se passe.
1: Démonstration d'émotion, voilà, c'est ça exactement. On comprend ce qui se passe, on comprend les ressentiments, on comprend la relation, la hiérarchie entre les deux. L'un est une boule de nerfs, l'autre incarne la force tranquille,
0: la stabilité.
1: Et c'est lui qui prend le dessus.
0: L'autre, il est fou de rage de constater qu'une fois de plus,
1: l'autre l'emporte,
0: que son approche n'est
1: pas la bonne.
0: Allez, on va se quitter quelques minutes, mais pour mieux se retrouver, un petit extrait. Je vous en laisse en profiter.
2: Un de ces jours, je te passerai le volant.
3: Vraiment ? Ne recommence jamais à toucher le volant quand c'est moi qui conduis. Tu as compris ?
2: Oui.
3: T'as compris ?
2: J'ai pas de slip aujourd'hui.
3: Quoi ?
2: J'ai pas de slip, j'en avais pas à me mettre.
3: Mais qu'est-ce que tu me changes ? Je t'en ai filé un des miens ce matin.
2: C'était pas mon slip.
3: Je t'ai envoyé le mettre dans la salle de bain.
2: Où il est ? Oui, il est dans la poche de ma veste.
3: Où ?
2: Voilà, c'est... Celui-là, hein ? Il me sert trop.
3: Regarde-le, j'en veux pas.
2: Celui-là, c'est pas un caleçon et moi le mien, c'est un caleçon.
3: Quelle est la différence ?
2: C'est des Hans taille 32. C'est des Hans taille 32. Moi, mes caleçons, il y a mon nom à l'intérieur, c'est écrit Raymond.
3: Bon, ça va. Dès qu'on voit un magasin, t'achèteras un caleçon.
2: Évidemment, mes caleçons, je les achète chez Casport à Cincinnati. Cincinnati.
3: On retourne pas à Cincinnati, alors lâche-moi avec ça.
2: 400 Oak Street.
3: On retourne pas là-bas, il n'y a pas besoin d'aller à Cincinnati pour trouver des caleçons.
2: Pourquoi de Burnett et Oak à Cincinnati ?
3: Qu'est-ce que j'ai dit, hein ?
2: C'est Casport.
3: Qu'est-ce que tu m'entends ? Je sais que tu m'entends.
2: Mes caleçons ?
3: Si tu crois que tu me l'as fait, tu peux t'accrocher.
2: Les tiens sont trop serrés.
3: T'as entendu ce que je viens de dire, oui ou merde ? La ferme !
2: Oui. Cincinnati, on est déjà loin. Plus on continue, plus on s'éloigne de Casport.
3: Tu n'es pas obligé d'aller à Cincinnati pour t'acheter des caleçons chez Casport.
2: Tu dois aller chez Casport, 400 Oak.
3: Qu'est-ce que j'ai dit ? Il n'est pas question d'aller à Cincinnati,
2: mais
3: point final.
2: J'achète tous mes caleçons chez Casport.
3: Raymond, j'ai dit point final,
2: non,
3: tu m'entends ?
2: Jamais assez de caleçons.
3: Jamais assez. Lâche-moi ! Lâche-moi un peu ! Je suis en train de perdre la tête. Merde ! Quelle différence il y a, dis-moi ? Quelle différence ça peut faire ? Où on achète des caleçons ? Quelle différence ça fait ? Un caleçon ! C'est un caleçon ! Quel que soit l'endroit où tu l'achètes, c'est un caleçon, à Cincinnati ou n'importe où.
2: Casport.
3: Tu sais ce que je pense ?
2: Casport.
3: Tu sais ce que je pense ? Je pense que ton autisme, c'est de la connerie en branche. Parce que tu ne me feras pas croire que tu n'es pas là en ce moment.
2: Des caleçons. C'est des caleçons chez Casport, c'est sûr. Ça, c'est sûr, c'est un Hans taille 32. Moi,
3: tu m'en fous.
2: Moi, je porte des caleçons.
3: Il va falloir s'arrêter.
2: Il faut aller à Cincinnati au coin de Burnett et Oak Street.
3: On attrape le
2: voyage. Au coin de Oak Street et Burnett. Il faut retourner à Cincinnati.
3: Oh.
2: Ah oui, ça c'est sûr, ton slip, tu l'as mis sur la route. On retourne à Cincinnati, chez Casport.
0: Et bien voilà, c'était Rain Man, la grande scène des caleçons au Casport. Ce qui nous laisse quand même aussi... moi, je ne pouvais pas faire cette émission sans parler de ce film, de Barry Levinson. De 1989, 86, je sais plus.
1: Ça fait longtemps que j'ai pas vu Rayman.
0: Oui, avec évidemment Tom Cruise, Dustin Hoffman. Je fais une petite aparté qui ne concerne pas ce thème et j'ai envie de la faire. C'est la première bande originale que va réaliser en tant que chef de la musique Hans Zimmer. Ça aurait pas dû être Hans Zimmer, ça devait être à la base, je crois, John Williams, qui n'avait pas le temps de faire la musique, et qui avait dit au réalisateur, au producteur, j'ai rencontré un mec qui m'a assisté sur... c'est pas trop mal ce qu'il fait, je vous le conseille. Donc il a filé le nom d'Hans Zimmer, qui nous a fait une bande originale assez incroyable, avec un thème magnifique. Donc, Rain Man, on est là dans l'exploration de deux frères, qui ne se sont jamais connus, à qui on a, ça aussi c'est un grand sous-thème de la fratrie dans le cinéma, c'est les frères cachés, les frères qu'on n'a jamais connus, les sœurs qu'on n'a jamais connues. Au moment du décès du père, se révèle l'existence d'un frère handicapé, plus ou moins un autiste, on va dire aujourd'hui qu'on pourrait qualifier un autiste Asperger, avec des capacités cognitives exceptionnelles. Le film en est truffé, on ne spoilera pas pour ceux qui ne l'ont pas vu, parce que franchement, ce serait criminel de faire ça. Donc on a là la rencontre de deux frères qui se rencontrent sur le tard, entre l'aîné, Dustin Hoffman, le plus jeune, Tom Cruise, brillant, les deux extraordinaires, et au travers d'un voyage, d'un road movie en voiture, à travers la voiture du paters familias, ils vont apprendre à se connaître, et le frère le plus jeune va faire diminuer sa colère pour apprendre à accepter ce frère tel qu'il est et comprendre qu'il ne pourra pas trop le changer, qu'il devra l'accepter tel qu'il est pour pouvoir mieux l'aimer. Voilà, ça c'est Rain Man, je vous invite à le voir et à le revoir, parce que vraiment, c'est des grands films. Alors, maintenant, on va aborder un autre sous-thème de la fratrie au cinéma, qui est la gémalité. On retrouve quand même beaucoup de films qui traitent de la relation des jumeaux. Aïssa, à toi.
1: De frères qui parlent de jumeaux, bah oui, il y en a, de frères qui parlent de jumeaux, pardon. Excusez-moi, je pense que le manque de sommeil se fait ressentir à l'antenne, ça, voilà, double lapsus révélateur. Ouais, alors du coup, qu'est-ce que j'allais dire ?
0: Il y en a plein, des frères de la gémalité au cinéma.
1: Il y en a plein, mais je vais citer l'exemple le plus récent, Sinners, de Ryan Coogler, qui étonnamment est un excellent film, même si elle a subi une espèce de bashing de la part de certaines personnes, parce que ce serait un film surestimé. C'est pas un chef-d'œuvre, c'est un excellent film dont que j'ai chroniqué ici, qui parle de gémanité, qui est incarné par un acteur qui joue les deux jumeaux, Michael B. Jordan, qui a été oscarisé pour ce rôle, oui, et qui fait une performance superbe, tout en subtilité, tout en nuance, et on voit vraiment une espèce de différence entre les deux, alors que c'est le même acteur. Il y a une vraie, même au niveau de la voix, quand on connaît des jumeaux, il y a toujours une petite différence, mm-hmm, et en fait on sent que c'est des jumeaux, que c'est pas des clones dans ce film. Parce que voilà, son jeu très subtil, qui a été validé par énormément de jumeaux d'ailleurs, son jeu très subtil, effectivement sublime, sublime ce rôle du coup, qui est très très complexe, très intéressant, et c'est un film remarquable que je vous conseille, Sinners du coup.
0: Oui. Alors dans un autre registre, on pourrait évidemment vous parler du film Les Jumeaux, avec évidemment là on est vraiment à fond les ballons dans les années 80, avec Arnold Schwarzenegger et Danny DeVito.
1: Je l'ai pas vu, figure-toi.
0: Tu l'as pas vu.
1: Oh. Bah écoute, il y a que des choses que j'aime dedans, Danny DeVito, Schwarzenegger.
0: Mais c'est excellent, Danny DeVito.
1: J'adore les deux. Non, mais j'adore les deux. Moi, avec grand plaisir, je le verrai ce film, mais j'ai oublié de le voir.
0: Alors il y a également, mais là on est beaucoup plus anxiogène. Il y a le faux semblant de David Cronenberg.
1: David Cronenberg. Oui. Non, je ne l'ai pas vu. J'adore Cronenberg, mais je l'ai
0: Jeremy
1: pas vu.
0: Jeremy Irons, qui joue un jumeau trouble, où on finit véritablement par se perdre, plus savoir qui est qui fait quoi. On voit ce grand malaise qui naît tout au long du film, où les personnages, on ne sait plus qui fait quoi, qui est qui. On est toujours on finit par être complètement perdu, à savoir, mais quelle est la ligne narrative de chaque personnage, parce que si on croit que lui, c'est pas lui, on ne sait plus.
1: On aurait pu citer Mickey 17 aussi. Enfin, c'est pas vraiment des jumeaux, mais...
0: Et ce nombre-là.
1: C'est un film où Robert Pattinson partage l'affiche avec un acteur de son calibre, à savoir lui-même.
0: Eh bien, écoute, ça, c'est pas... Tu vois, ça fait partie des sous-thèmes aussi des fratries. C'est que vous avez des films où le jumeau est joué par le même acteur. Tu en as parlé brillamment avec le film...
1: Sinners.
0: Vous avez également un non moins film admirable qui est Double Impact... de Van Damme.
1: Van Damme qu'on ne présente plus.
0: Qu'on ne présente plus, qui joue dans ce film un rôle de jumeau, il joue les deux. C'est très bien, c'est pas le même délire, mais pourquoi pas, hein, ça supporte le visionnage ou le revisionnage. Après, sur le thème de la gémalité, quels sont les films que tu vois qui pourraient traiter... on voit des frères jumeaux, parce que là j'ai un petit peu, je ne sais plus si, je vais pas dire des bêtises, les frères Cray.
1: J'ai pas vu.
0: Tu n'as pas vu ça ? C'est sur la pègre londonienne, les parrains
1: de tout
0: la
1: pour me plaire ça.
0: Oui, la pègre londonienne dans les années 70, et les jumeaux Cray.
1: Joué par Tom Hardy, non ?
0: Oui,
1: il s'appelle Légende. C'est pas. Ça s'appelle...
0: Mais ils sont traités deux fois. Il y a Légende avec Tom Hardy qui joue les deux, un acteur qui joue les deux acteurs, et ils ont fait également un autre, mais qui est nettement moins bon, où c'est deux acteurs qui jouent la paire de jumeaux. Et c'est également l'exploration de cette grande fratrie criminelle qu'étaient les frères Cray, qui étaient à la tête de la criminalité londonienne et un peu anglaise dans les années 70, et qui ont fini par se perdre, parce que dans la gémalité également, il y en a toujours un des deux. Dans la criminalité, un des deux est complètement sociopathe, psychopathe. Il finit par entraîner l'autre dans la décadence de leur empire criminel.
1: As-tu vu Jenny Miniman de Ang Lee?
0: Non.
1: Je te le recommande, en fait. C'est pas un jumeau, c'est une espèce de jumeau créé, le personnage de Will Smith, oui, subit un clonage d'un agent qui lui est identique, sauf que c'est lui en plus jeune, en fait. Donc il doit affronter son lui plus jeune. Et c'est un film qui est très sous-estimé, mais c'est un film qui scénaristiquement n'a pas grand intérêt, mais qui en termes de pure mise en scène est peut-être un des blockbusters les plus visionnaires de la dernière décennie. De Ang Lee, du coup, très très grand cinéaste qui a fait de multiples chefs-d'œuvre et des films moins intéressants, mais voilà, en tout cas, Jamie Mann, je te le recommande. Comme film sur les jumeaux, il y en a plein, évidemment, il y en a un qui me vient à l'esprit aussi, je l'ai oublié. Mais enfin, parce que voilà, moi, il y a la première personne à savoir le traiter de façon à parler des personnages principaux. Il y a l'excellent Une balle dans la tête de John Woo. Mmh. Avec un personnage qui meurt dans le premier volet et qui revient dans le second. Tous les deux, du coup, c'était son frère jumeau et c'est joué par Chow Yun-fat, ce comédien d'exception. Il y a évidemment Logan aussi. Je sais pas si tu te souviens de. Mais là, c'est un clone, c'est pas un jumeau, évidemment. C'est un clone, ça pourrait faire l'objet d'une autre thématique. C'est comme Jenny Miniman, c'est un clone aussi, mais sur la thématique du jumeau.
0: Okay.
1: Et donc, du coup, dans Logan aussi, on aurait pu parler de cette merveille. Je sais pas si tu l'as vu.
0: Alors, maintenant que la parenthèse a été ouverte et fermée sur la gémalité dans le lien des fratries, on aurait pu consacrer toute l'émission à une seule relation de fratrie, c'est la relation de Fredo et de Michael et Corleone.
1: Évidemment.
0: Dans Le Parrain 1 et 2. Alors, avant de rentrer dans le vif du sujet de l'exploration de ce lien assez symbolique, cultissime, archétypal, on va se faire passer un petit extrait grâce à notre ami François. François, c'est à toi.
4: There's a plane waiting for us to take us to Miami in an hour. All right. They'll make a big thing about it. I know it was you, Fredo. You broke my heart. You broke my heart.
0: Et donc, c'était cette scène complètement emblématique. You broke my heart. Tu m'as brisé le cœur. Parce que Michael Corleone s'est rendu compte.
1: Que son frère l'avait trahi.
0: Que son frère l'avait trahi et avait tenté de le faire assassiner. Parce que là, pour le coup, le frère aîné qui est joué par le regretté, qui est vraiment.
1: John Cazale.
0: John Cazale, fabuleux. Qui est parti vraiment très très tôt d'une sale maladie, je crois à 45 ans, enfin même pas. C'est quand même le mec qui a. On fait une petite aparté, parce que lui, à chaque fois que je prépare une émission de cinéma ou où je regarde un petit peu des choses sur le cinéma, il a la filmographie.
1: Parfaite.
0: Parfaite.
1: Enfin, que des chefs-d'œuvre.
0: Il a fait 5 films, il fait 5 films qui sont. C'est 5 films monstrueux. Voilà, donc John Cazale, vous verrez, tapez filmographie de John Cazale, vous avez Un après-midi du chien, vous avez Voyage au bout de l'enfer, vous avez Le Parrain 1 et 2, et vous avez...
1: Voyage au bout de l'enfer, je crois que c'est tout, hein, Voyage au bout de l'enfer.
0: Voilà.
1: Ah non, il y a Conversation secrète aussi.
0: Ah ben voilà, oui. 5 films, vous avez...
1: Voilà, 5 chefs-d'œuvre.
0: 5 chefs-d'œuvre, il y a de la Palme d'Or, il y a de l'Oscar, il y a de tout là.
1: Et en plus, c'est un comédien fabuleux avec un jeu très subtil, très intelligent. Enfin, il aurait dû avoir une carrière incroyable, mais malheureusement, voilà.
0: Malheureusement, il a une maladie qui l'a vite emporté.
1: Exactement.
0: Donc, on était en train de vous parler de cette scène où Michael Corleone, sur la nuit du 31 décembre, chope son frère avec ses mains, les mains qu'avait Al Pacino, qu'il a toujours d'ailleurs ses immenses pognes, alors que lui-même était quand même, est un petit gabarit, mais il a des mains immenses où il lui chope le cou.
1: Et Baiser de la mort.
0: Et le baiser de la mort, où il lui dit « Je sais que c'était toi, I know it was you, you broke my heart ». Voilà, ça c'est la quintessence peut-être de la relation toxique, de la relation conflictuelle, de jalousie, d'envie. Sauf que là, il y a une inversion. On a souvent, tu en as très bien parlé tout à l'heure, où l'aîné est celui qui inspire et le moteur d'une trajectoire pour le plus jeune ou les plus jeunes. Là, c'est l'inverse. C'est le plus jeune des trois frères qui se voit confier l'avenir de la famille, alors que l'aîné est celui qui est écarté par le père, parce que le père sait que, vu qu'ils font un métier un peu difficile, hein, gangster, entreprise criminelle, il faut avoir les reins solides.
1: C'est le canard boiteux.
0: C'est le canard boiteux. On sait très bien qu'il n'est pas en capacité de prendre en charge les affaires de la famille. Et face à cette frustration, cette mise à côté de lui, où on, il y a une très belle scène où on dit toujours « Fredo, fais ci, Fredo, fais ça pour moi, et quand est-ce que vous faites quelque chose pour moi ?»
1: Oui, fabuleux d'ailleurs.
0: Voilà.
1: Enfin, fabuleuse séquence, peut-être une des plus marquantes, où il lui dit « Mais c'est moi ton aîné, c'est censé
0: ouais,
1: être moi,
0: c'est moi qui devrais
1: te protéger, veiller sur toi. » Et en fait, voilà, ce personnage est... Enfin, c'est un personnage de tragédie, clairement. Enfin, le parrain est une tragédie, en règle générale.
0: Ah oui, non, oui. Surtout le 2, c'est... Là, on est dans le 1, et on est dans le...
1: Dans le 2. Il meurt dans le 2.
0: Mais... On est dans le 2, et c'est vraiment, véritablement... Oui, c'est une tragédie grecque, c'est assez, assez noir, et ce frère ne supporte pas d'être mis de côté. On lui renvoie sa fragilité, ses faiblesses, ses incapacités à évoluer en tant que leader au sein de cette famille, et il finit par, en dépit, par fomenter, être complice de la tentative d'assassinat qui va échouer à l'encontre de son frère plus jeune, qui n'est d'autre que Michael Corleone, Al Pacino. Eh bien, écoutez, il nous reste plus. Qu'on pourrait évidemment vous parler maintenant des frères qui le, à la fois des frères réalisateurs, mais des frères qui traversent l'écran, des frères qui le sont dans la vie, mais qui le sont aussi à l'écran, comme grands réalisateurs qui ne sont que des réalisateurs, parce qu'on peut voir aussi qu'il y a des alternés. Il y en a qui sont réalisateurs et qui deviennent acteurs aussi à l'écran. Comme grands réalisateurs, je te laisse le soin de nous parler de. Dans le terme de la fratrie au cinéma, des frères qui sont frères à la vie et qui font des films de cinéma, j'allais dire, mais oui, des films de cinéma.
1: Bon, on va pas tous les citer, bien sûr, mais il y a peut-être les Taviani, les frères Cohen, les Safdie, les frères Dardenne. Les fratries au cinéma sont tellement nombreuses que on pourrait s'épancher là-dessus pendant des heures, mais moi c'est le comment dire, je pense aussi également on peut citer enfin les frères Lumière, enfin c'est tous c'est, mais on peut parler aussi des frères qui sont scénaristes et réalisateurs. Il faut savoir que les frères Cohen, par exemple, dont La Séparation est peut-être un des tournants les plus tragiques des cinémas américains, dans le sens où les deux sont en train de faire une carrière absolument désastreuse l'un comme l'autre.
0: Pendant 40 ans, ils ont tout fait ensemble. Ils ont écrit, produit, réalisé ensemble.
1: Pour entamer une carrière solo qui, pour le coup, voilà, il ne peut pas avoir de jaloux vu que les deux sont en train de rater leur carrière solo totalement. Mais c'est-à-dire qu'avant, même quand il n'y en avait qu'un seul qui réalisait, il y en avait un qui scénarisait et on sentait, en fait, ils collaboraient ensemble et on voyait l'alchimie qu'ils avaient, qui était folle. On peut parler des frères Farrelly aussi. Les frères Farrelly qui sont peut-être ce que le cinéma comique américain nous a offert de plus beau dans les années 2000 et qui eux aussi ont fait une carrière solo. Avec plus de succès pour l'un que pour l'autre, même si voilà, je trouve que l'autre fait également des films assez intéressants. Mais c'est plutôt Peter, le succès est plutôt du côté de Peter, qui a été oscarisé pour Green Book. Qui est un film qui contient pas mal d'éléments de leur filmographie d'ailleurs, mais sous un vernis plus oscarisable, plus respectable en apparence. Il y a pas la folie en fait de leurs précédents travaux. Cette noirceur aussi du regard sur la société américaine.
0: Oui. Alors,
1: et son conformisme.
0: Oui, au travers d'une angle plutôt comique, qui se veut des fois un peu premier degré, mais on y voit quand même... Je vous invite à revoir la filmographie de certains films des frères Farrelly au travers du fonctionnement de l'administration Trump. On pourrait, des fois, quand on dit c'est une tarte à la crème, ce que je vais vous dire, mais où la fiction dépasse la réalité, je peux vous assurer qu'il y a un film assez méconnu des frères Farrelly, où il y a une projection dans l'avenir de ce qui devient le gouvernement des États-Unis avec un président des États-Unis complètement fou et des comportements où on se dit mais il y a un renversement complètement des valeurs, on ne reconnaît plus rien a peu priori centré, cadré. C'est, tout est un peu hystérique, tout est dans l'excès, tout est dans le changement permanent. Il n'y a aucun guide, aucune constance. Et sous couvert de comique, il dénonce véritablement la farce, le côté le plus sombre, le plus pathétique que la société américaine peut deux fois nous donner à voir et malheureusement à contempler.
1: C'est ça, de façon, ce qui est dit de manière explicite chez les frères Farrelly, c'est que la monstruosité ne se situe pas là où on pourrait croire qu'elle se situe. C'est-à-dire que d'ailleurs, c'est pour ça que je trouve ça intéressant, parce que voilà, on pourrait revenir d'ailleurs faire une émission sur la comédie américaine, mais c'est là où ils sont totalement à l'opposé d'un cinéaste dont on avait parlé dans notre précédente émission, qui était John Hughes, à savoir que eux, ils célèbrent la marginalité. Et il condamne la norme. Et leur séparation. On espère que voilà qu'ils se reformeront un jour, tout comme les Cohen.
0: D'ailleurs, beaucoup de si on devait choisir que trois grands, en l'occurrence six grands frères de cinéma, on prend les frères Dardenne, les frères Cohen et les frères
1: Taviani aussi.
0: Taviani, on voit bien qu'il c'est beaucoup de réalisateurs qui explorent le thème à travers des films sociaux, drames, comédies. Du fait qu'il n'y a pas que la norme qui mérite d'être traitée. C'est aussi beaucoup de portraits, d'histoires, d'hommes, de femmes, de familles, de couples, de villes, de sociétés, de classes sociales qui sont plutôt à la marge, pas dans les CSP plus, mais qui donnent la possibilité de voir leur quotidien, un regard pour reposer sur leur vie. Plutôt qu'un film bourgeois qui a tendance à trop être exploité, notamment en France.
1: C'est ça, ouais, je suis d'accord là-dessus. Mais on aurait pu parler des Podalydès aussi.
0: Oui.
1: Ils sont excellents tous les deux dans des registres différents.
0: Denis et Bruno Podalydès.
1: C'est ça.
0: Voilà. Qui véritablement méritent.
1: Même s'ils ne réalisent jamais ensemble, c'est Bruno qui réalise.
0: Oui, c'est Bruno qui réalise.
1: Je crois que Denis participe à l'écriture aussi.
0: Oui, et il joue. Mais Bruno joue très peu. Ils se répartissent les rôles.
1: Bon, c'est quand même un solide second rôle. On le voit
0: oui,
1: régulièrement.
0: Oui, oui.
1: Moins. Le cinéma, c'est le. Le fait de mettre en scène, c'est lui qui est l'architecte et le frère est un acteur plus renommé, mais en tout cas voilà, Bruno a une solide carrière de second rôle derrière lui quand même.
0: Bon, mais c'est bientôt la fin. On va vous mettre un dernier extrait. Bon, pour ceux qui là, franchement, j'aimerais pouvoir des fois vous donner la possibilité de faire écouter des extraits de films iraniens des années 60, 70. Mais là, je reste sur des immenses films, des succès classiques. Je vous laisse soin de. On vous laisse le soin de l'écouter avec plaisir. Et puis on en parle et puis il sera le temps d'un petit peu de vous laisser pour mieux se retrouver dans un mois. François, est-ce que tu peux nous passer le dernier extrait de l'émission, s'il te plaît, François ?

0: Et voilà, pour ceux qui ne l'ont pas reconnu, ben c'était, il était une fois dans l'Ouest, Sergio Leone, avec deux frères de cinéma, un à la musique, Do Re Mi Fa Sol, La Si Do, Ennio Morricone, Sergio Leone, il n'y a besoin de rien d'autre, pas besoin d'écriture, enfin d'écriture, je veux dire, scénaristique, narrative, tout est dit. Voilà, c'est là, le frère est jamais... Alors attention, pour ceux qui ne l'ont pas vu, arrêtez d'écouter l'émission, allez faire la vaisselle, nettoyez vos voitures, coupez les carottes, parce que là, méga, je préviens, méga spoiler, dans ce film, on n'a parlé que des films où les frères étaient ensemble, dans un rapport fusionnel, conflictuel, dramatique, comique. Là, le frère est absent. Tout le film.
1: C'est ça,
0: et on ne sait pas. Et on sait bien qu'il y a un truc avec un objet transitionnel qui est l'harmonica. D'ailleurs, le personnage s'appelle l'homme à l'harmonica.
1: Non, c'est pas juste harmonica.
0: Il s'appelle juste la harmonica, d'accord. Donc, il s'appelle harmonica. Et tout au long du film, petit à petit, vous avez cette scène que vous venez d'écouter, mais comme on est à la radio, vous ne l'avez pas vue. Hein, et vous voyez petit à petit cette scène, on en voit de plus en plus. Et on comprend l'animation, la vengeance qui poursuit l'harmonica, c'est de se venger du personnage d'Henri Fonda, qui, par une perversité totale, a causé la mort et donc aussi la culpabilité, ce frère, la vie, puisqu'il l'avait mis sur ses épaules, il l'avait pendu au préalable, il lui a mis l'harmonica dans la bouche, le sien, et il finit par, évidemment, le frère préférant, le frère aîné qui est pendu, ne pas faire porter à son plus jeune frère le poids de la culpabilité, il préfère lui-même sauter de ses épaules et se pendre plutôt que d'attendre que son plus jeune frère cède sur le poids physique et finisse par entraîner dans un baiser mortel la mort de son plus jeune frère, frère plus âgé. Donc je me suis senti obligé, je suis désolé, je n'en ai pas parlé pour cet extrait, mais ça a été une évidence dès que j'ai commencé à préparer cette émission, je ne peux pas faire passer cet extrait.
1: Ouais, enfin, t'as tout dit en fait. C'est si vous n'avez pas vu L'été une fois dans l'Ouest, allez le voir.
0: Voilà.
1: C'est un ordre qu'on vous donne.
0: Si vous avez possibilité, je vous dis attendez, soyez patient, allez le voir pour la première fois au cinéma. Moi, ça n'a pas été mon cas. Bien j'ai sûr. Pas eu cette chance. Si vous avez la possibilité un jour de ne l'avoir jamais vu et de voir qu'il passe au cinéma, allez-y. Bon, j'espère que vous pourrez le voir en VO parce que bon, c'est quand même un peu mieux que la version française. Donc, pourquoi on va pas épiloguer après avoir fait une telle scène? Je pense qu'il est temps qu'on se dise au revoir pour
1: c'est
0: aujourd'hui
1: ça, et qu'on se donne rendez-vous le mois prochain.
0: On se dit au revoir le mois prochain. Alors on vous a préparé une petite émission déjà bien sympathique, mais on se garde au chaud le thème le volet de second de ce thème du lien fraternel,
1: c'est
0: de la fratrie. On vous préparera pour la rentrée, je pense, la sororité, qui est le lien de fraternité des femmes au cinéma, car là aussi, il y a des chefs-d'œuvre, de grandes actrices, de grandes histoires, de grands scénarios. Je vous souhaite une bonne soirée et on vous dit au mois prochain. Au revoir, Issa.
1: Au mois prochain, effectivement. Au revoir.
2: Comment il bosse le mec là?
3: Qu'est-ce que vous prenez?
4: Faire un film qui constitue un objet parfait.
5: Je pense que c'est le film parfait.
6: Il y a des films qui, tu dis, qui sont des chefs-d'œuvre.
7: Oui, non, mais enfin, c'est joli. Oui, non, mais enfin, c'est joli. Enfin, c'est joli quand même.
8: On dit que c'est un grand film. On verra. J'aime bien.

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0: Et la famille?
1: Ça va.
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1: Ça va.
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1: Ça va.
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1: Ça va.
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Car chaque année, les journalistes viennent et nous polluent l'air, nous filment en gros plan pour mieux susciter ton effroi. 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Bonsoir à toutes et à tous. Je m'appelle Gavroche. Alors pour ceux qui ne me connaissent pas, ne vous fiez pas au texte que vous venez d'entendre. Je suis plutôt un garçon joyeux. Hein. On va essayer de passer un bon moment. L'idée, c'est pas de se pendre à la fin du concert. D'accord ? Alors je sais pas si parmi vous, il y en a qui m'ont vu sur les précédents spectacles avec mes musiciens. Mais ravi, merci. Donc vous voyez là, ça va être très très différent. Déjà, j'ai pas de pianiste, pas de contrebassiste, pas de beatmaker. Je suis un peu à poil là comme ça devant vous ce soir. L'idée, c'était de faire une tournée parenthèse où je mets les mots devant. J'ai essayé d'épurer les choses pour avoir les mots devant. Voilà, c'est ça le leitmotiv un peu de cette date. Et il n'y a pas de reprise. Tous les textes sont de moi, excepté celle qui suit. Et encore une fois, les mots. 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
0: Alors je vous préviens, ça va être un set un peu autobiographique. Hein. Le truc, c'est que à chaque fois que je sors de scène, on me pose pas mal de questions sur ma vie. Donc je me suis dit, je vais faire un concert où je vais parler de moi, comme ça je vais arrêter de répondre aux questions. Donc vous allez en savoir un petit peu plus. Alors oui, effectivement, j'ai pas été baigné dans les mots et les chansons de Brassens et tout ça. C'est vraiment des auteurs que j'ai découverts très très tard, à partir de 20 ans, 21 ans. Et notamment Jean Ferrat, que j'ai découvert encore plus tard que les autres. Et il m'a fallu encore plus d'années pour oser faire un petit clin d'œil à ce type d'auteur. Donc là, c'est un clin d'œil à Jean Ferrat. C'est ma France à moi, quoi. Je ne suis pas Jean Ferrat, mais j'aimerais parler d'elle, lui emprunter ses mots et lui rendre en hommage ma France. Des châteaux de la Loire jusqu'au Mont-Saint-Michel, elle traverse les siècles, mais ne fait pas son âge, ma France. De Marseille à Dunkerque et de Strasbourg à Brest, la vie en rose des vents et le cœur hexagone. Je veux qu'il pleuve inutile sur la Manche de Leprest, l'eau de pluie sur sa plume, c'est ta plus belle aumône, ma France. Quand le ciel est normand, quand le marais blanchit, j'ai la racine fière et le berceau vantard. Brassens me le pardonne, mais je fais bien partie des imbéciles heureux qui sont nés quelque part en France. Elle marie les mots de Verlaine au discours de la méthode, anoblit le chanvre et la laine en souveraine de la mode. Elle givanchise le corps des femmes, géocalise les droits de l'homme, verse du poème dans nos âmes et du raisin dans nos magnums. Elle met du spleen au fond des livres, du yansekiang au fond des vers. Elle est le bateau qui s'enivre et j'ai le mal de verre, ma France. Elle a su raccourcir les idées de son roi, su faire tomber la tête et la couronne à terre. Elle voulait que les hommes naissent libres en droit à condition qu'ils naissent du bon côté de la frontière en France. Elle a mis du soleil dans l'accent marseillaise pour que les tirailleurs ne soient pas dépaysés. De la chair à pas chair à canon sénégalaise, une pension bicolore, et y a bon de crever pour la France. Son chant du coq réveille et galvanise les foules qui partent en guerre sans voir qu'un coq vit dans sa merde en France. C'est le pigeon qui meurt, le colon qui roucoule, quand une guerre se gagne et les honneurs se perdent en France. Alors elle a cimenté les pieds noirs dans du béton made in banlieue. Et quand l'alouette crame le miroir, c'est l'intégration qui prend feu en France. Mais elle a le verbe de Rimbaud, se sape en tailleur noir et blanc, parfume jusqu'à son drapeau pour mieux cacher l'odeur du sang. Elle vend son siècle de lumière pour éblouir le plus grand nombre et dissimuler la misère de ses heures les plus sombres. Elle est tout ça, ma France, un mélange d'amour et de haine, un mix d'horreur et de romance, un pays schizophrène. Ma France. Je ne suis pas Jean Ferrat, mais je voulais saluer le charme de tes terres, la grandeur de ton âme. Mais la beauté du monde s'en est dit quand elle est gouvernée par des hommes. Et c'est bien là ton drame, ma France. Jean Ferrat, il a également écrit « Nul ne guérit de son enfance ». Alors, je sais pas si ça résonne chez vous, mais alors moi, il a tapé pile dedans, quoi. 40 ans après, j'ai créé un spectacle qui s'appelle « Peut mieux faire », c'est vous dire le traumatisme. Et il y a notamment un truc qui m'a traumatisé à l'école, je ne sais pas s'il y en a parmi nous à qui ça a fait ça aussi, c'est la récitation au tableau. Allez, petit sondage du jour, est-ce qu'il y en a parmi nous qui ont été traumatisés, hein, je pèse mes mots, traumatisés par cette récitation au tableau ? Vous pouvez lever la main. Ok, il y en a quelques-uns. Ils sont vachement mis dans le fond quand même, comme par hasard. Il y a du traumatisme. La récitation au tableau, sans déconner. Le dormeur du Val. Vous vous souvenez de ça, le dormeur du Val ? C'est un trou de verdure où chante une rivière. C'est un trou de verdure où chante une rivière. C'est un trou de mémoire dont je me souviens encore. Je fais des trous, mon pauvre Arthur, des gros trous dans tes vers. Ça a tué ton dormeur s'il t'est pas déjà mort. J'ai 15 ans et ce matin, ces récitations au tableau. Pendant que les faillots lèvent la main, moi je me faxe entre ma chaise et mon bureau. Et plus je m'éclipse, plus le prof me grille. Dans cet univers de savoir, je suis rien qu'une étoile d'ignorance qui ne sait même pas qu'elle brille. Et ça tombe comme un couperet. Monsieur Gauvrache au tableau. Je me lève en soufflant, je traîne des pieds et me dirige vers le bourreau. J'entends des élèves qui ricanent et qui gloussent. Je voudrais leur sauter à la gorge et leur faire bouffer ma trousse, mais je reste là, immobile, seul, en silence. Je sais bien qu'ils vont se foutre de ma gueule, mais je me lance. C'est un trou. C'est un trou de verdure où chante une rivière. Un trou de mémoire dans lequel les pieds trébuchent et tombent. Un trou où les césures des champs de sur une civière. Le dormeur du râle est mort, c'est moi qui ai creusé sa tombe. J'ai 15 ans et ce matin, je suis le crétin du tableau. J'ai beau chercher, je sais rien, rien ne me vient, pas un mot. J'avais le choix hier après-midi, ça m'a pris une minute. J'avais foot ou poème. J'ai marqué 3 buts. Je peux pas dire que j'ai des remords, mais j'aime pas qu'on me regarde quand il y a mon dormeur qui dort et ma fierté qui cauchemarde. Je suis à poil au tableau, nouveau membre d'un club, le cercle des poètes mis à nu, qui cache une toute petite teub. Je suis à poil au tableau devant des idiots qui sont pliés parce que j'ai refusé d'apprendre ce qu'ils finiront par oublier. Seulement si là je suis à poil, c'est pour mieux sentir la fraîcheur du courant d'air de liberté qui me caresse les couilles et le cœur. J'apprendrai pas ce qu'on m'improse, personne me fera bouffer des vers. C'est la poésie qui me violera et pas le contraire. Je suis trop jeune pour m'ouvrir à la beauté d'une charogne. Et les dormeurs, les bateaux ivres, les yeux d'Elsa, tout ça je m'en cogne. Moi ce que je veux c'est juste vivre, faire des teufs et boire du vin. Et pourquoi pas à l'occasion baiser avec Pauline Langevin. Elle vaut tous les oxymores, toutes les personnifications. Quant à ses seins, ils sont bien 100 fois plus sexy qu'une centaine d'allitérations. Alors basta, je reste là, dans mon trou sans verdure. On verra bien combien d'années mon désamour pour les vers dure. Et si ça ne vient jamais, tant pis. On ne souffre pas d'une pure absence. Si je suis sourd à la poésie, je décuplerai mes autres sens. Je serai goûteur de sucre et de sueur sur un grain de peau. Contemplateur de vie sans lucre et de petits bonheurs sans mots, je serai l'oreille étourdie au son d'un « je t'aime » qui enivre. Je serai la pupille qui saisit la poésie qui fuit les livres. Alors dormeur, ne m'en veux pas, je te laisse mourir une fois de plus, et en grand poète que je suis pas, je te quitte avec à plus dans le bus. On se recroisera peut-être dans 15 ans, et si tu sais toucher mon âme, c'est parce que ce sera le bon moment, et pas parce que t'es au programme. »

0: Merci. Donc ça, c'est le premier traumatisme. Il y en a eu un deuxième. Je me suis aperçu, alors par la suite, hein, je me suis aperçu qu'en fait, à l'école, on ne se contente pas donc de donner des ordres absurdes à des mômes pour qu'ils apprennent de la poésie par cœur sans trop comprendre, sans avoir les poils, sans la ressentir vraiment. L'idée, c'est d'en faire des bons petits soldats qui répètent des choses qu'ils ne comprennent pas pour plus tard en faire probablement aussi des bons petits soldats. Bref, je mets ça de côté. Le deuxième truc, c'est qu'après, on est noté. Et donc, on est classé. Alors, c'est cool quand t'es dans le haut du classement, mais comme t'es, quand t'es comme moi, un élève médiocre, c'est compliqué. Et il y a un truc qui est encore plus compliqué, c'est que ça ne suffit pas. Il faut mettre le petit commentaire qui va bien. Peut mieux faire. Et voilà, on y vient. Peut mieux faire. Alors, deuxième sondage, est-ce qu'il y a des traumatisés du peut mieux faire ? Ah, ouais, c'est les mêmes. C'est les mêmes que la récitation au tableau, putain. C'est les mêmes. Peut mieux faire. T'as 14, t'es hyper content. Et le prof, il met peut mieux faire parce qu'il pense que tu peux avoir 16. Et tu te fais défoncer par tes parents. Oh putain, peut mieux faire. Alors du coup, je me suis imaginé ce que pourrait être la vie d'un mec à qui on dit tout le temps, toute sa vie, peut mieux faire. Je sais pas vous, mais à l'école, j'avais du mal à intégrer. Le français, l'algèbre, l'histoire, les maths, la SVT, je captais pas. On me disait AC au carré est égal à 7 fois sinus 25 divisé par 1, et moi, je m'en foutais, quoi. J'avais quelques bonnes notes sans bosser à outrance. Il me fallait juste la moyenne histoire de me donner bonne conscience. Mais les profs en voulaient plus, toujours plus, tout le temps. Et dans chacun de mes bulletins, il y avait ce drôle de ce commentaire affligeant « peut mieux faire ». On me disait « attention au bavardage, il faut travailler davantage, peut mieux faire ». L'éducation à son adage peut mieux faire. La soumission par le chantage au nom de l'avenir, du fric et des rêves en cul-de-sac, fais bien ce qu'on te dit ou t'auras jamais ton bac. Pendant ce temps-là, au catéchisme, j'avais du mal à avaler. Jésus, la Vierge Marie, la conception immaculée, je captais pas. On me disait « prenez et mangez, ceci est mon corps » et moi, je gobais pas, quoi. Alors un autre père par cœur, un signe de croix dans le bon sens, et hop, c'était le minimum pour se donner bonne croyance. Mais le curé en voulait plus, toujours plus, tout le temps. Et dans chacune de ses messes, il y avait ce drôle de commandement « peut mieux croire ». On me disait « niveau trop juste pour cette foi, n'oubliez pas que Dieu vous voit, peut mieux croire ». La religion à son adage, peut mieux croire. La dévotion par le chantage au nom du père, du fils et du troupeau de brebis, fais bien ce qu'on te dit ou t'auras pas ton paradis. Une fois adulte en entreprise, j'ai décidé de me syndiquer. La production, les bénéfices, tout ça en chiant sur l'ouvrier, je captais pas. On me disait travailler plus pour gagner plus, mais je gagnais moins, donc je m'insurgeais, quoi. Et puis j'ai décidé que j'allais bien le prendre pour... Pas du tout. Je m'insurgeais, quoi. On se devait d'ouvrir nos gueules quand la situation devenait grave. Ok, pour bosser comme des dingues, mais pas question de vivre en esclave, mais le patron en voulait plus, toujours plus, tout le temps. Et dans l'usine, en cadence, il y avait ce murmure incessant, peut mieux se taire. On me disait « cessez vos revendications, révolutionnaires en carton, peut mieux se taire ». Le capitalisme à son adage, peut mieux se taire. 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Mais les médecins en veulent plus, toujours plus, et quoi que je fasse, même mes rendez-vous médicaux ressemblent à mes conseils de classe, peut mieux faire. On me dit « résultat insuffisant, votre bilan est décevant, peut mieux faire ». 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
0: Mon Dieu à moi, j'en parle jamais. Il est intime et j'emmerde pas les autres avec. Il se manifeste en douceur quand mes certitudes font un break. Il se fout de mes péchés, de mes blasphèmes et de toutes ces foutaises. Mon Dieu à moi, il aime que je vive, il aime que je ris, il aime que je baise. Il aime les femmes comme je les aime, quelle que soit leur morale. Pas besoin qu'elles soient pucelles dans un couvent ou sous un voile. Il respecte chaque homme sans aucune distinction et ne prétend pas maintenir la paix à grands coups de guerre de religion. Ce Dieu-là n'a qu'un seul culte, celui de la tolérance. Ses fidèles te feront pas chier si tu doutes de son existence. Il ne quémande pas de prières, ne fait pas de promesses idiotes, parce que les âmes se changent en ânes quand le paradis sent la carotte. Mon Dieu à moi, il a pas de nom, pas de visage pour éviter les bavures des abrutis qui prennent la mouche à la première caricature. En son nom, aucun curé ne condamnera l'avortement, tout en s'astiquant le goupillon au chant sacré d'un cœur d'enfant. C'est pas le Dieu qu'on ne voit jamais, qui se planque derrière des cieux. Il est partout, à condition qu'on prenne la peine d'ouvrir les yeux. Il est là, regarde, il se dévoile au quotidien, dans ces petites choses sans importance qu'on appelle les petits riens. C'est le sourire d'un proche, le fou rire d'un ami. C'est le chat qui dort pendant que j'écris. C'est ma femme qui s'étire en me souriant au réveil. Et c'est moi à qui ça procure autant de plaisir que la veille. C'est l'odeur avant l'orage, le silence après la pluie, c'est l'ivresse, le sentiment d'être en vie. Les rayons du soleil qui percent la grisaille et la calasse qui me transperce dans Madame Butterfly. C'est la justice divine quand celle de l'humanité dort, comme la corne du taureau dans l'anus du toréador. Le papillon qui échappe au filet du chasseur de beau et l'abeille, qui résiste à Monsanto. Tu l'as compris, mon Dieu à moi, c'est pas vraiment le grand Manitou. C'est le Dieu des petits riens qui ne se prend pas pour le grand tout. C'est le Dieu de ceux qui ne croient pas en Dieu, mais en tout le reste. Finalement, mon Dieu à moi, c'est juste la vie qui se manifeste. Bon alors, puisqu'il s'agit de parler un peu de moi dans ce spectacle... J'ai pas fait du slam tout de suite. J'ai d'abord fait de la chanson. C'était de la chanson un peu manouche. J'avais un contrebassiste et un violoniste. On a fait deux albums comme ça. Et je me suis dit que j'allais faire une ou deux chansons pour ponctuer un peu au milieu de ces slams comme ça. Je vais pas vous faire l'affront de vous faire ma toute première chanson, hein, parce que vous avez pas encore mis de pognon dans le chapeau. Donc j'ai pas envie de... Je vais pas vous faire ma première chanson. C'était vraiment une bouse. Mais je vais vous faire une de celles qui a donné son titre à mon premier EP, ça s'appelle Le Bleu de Travail.

On me demande souvent comment je suis passé de la chanson telle que vous venez de l'entendre au slam. En fait, ça tient en une anecdote. C'était en 2010, un truc comme ça, et on m'avait appelé pour faire un concert dont les bénéfices iraient à une asso qui monte des écoles en Afrique. Donc du coup, j'avais accepté. C'était un coplateau avec un jeune artiste qui débutait, un jeune rappeur slammer, et le gars a slamé. J'ai pris une tarte comme ça. Ce garçon, c'était Gaël Faye. Je sais pas si, voilà, ok. Donc voilà, c'était ses tout débuts. On jouait dans un bar à Bastille. Dégueulasse, c'était miteux. Il y avait des mecs qui jouaient au baby pendant que le gars slamait des trucs magnifiques. Et du coup, je me suis dit, waouh, c'est incroyable ce qu'on peut faire passer comme émotion avec juste des mots dès lors qui sont écrits comme Gaël Faye sait les écrire. Et donc j'ai essayé. Et puis, il avait fait un texte à l'époque qui s'appelait « Ma femme ». C'est un truc du genre, ma femme, c'est une bombe, une hécatombe, quand elle passe dans ton monde, tous les gars tombent. Ma femme, c'est de la cam, c'est de la coke en kilogramme, elle est au top du palmarès, elle a fait péter vos diagrammes. Et ça continue comme ça pendant 3 minutes 30, c'est de l'orfèvrerie, vraiment magnifique, ceux qui ne connaissent pas ce garçon, allez écouter ce qu'il fait, c'est vraiment incroyable. Et je me suis dit, si le mec est capable de parler de sa femme comme ça, je devrais être capable de parler de la mienne. Mais tout le monde n'est pas Gaël Faye. Et j'ai essayé, j'ai pas réussi. Alors je me suis dit, bon, je vais aller sur une autre passion que j'avais à l'époque, et ça donne mon premier texte de slam, c'est celui que je m'apprête à vous livrer maintenant. L'ivresse, fait ce qu'on peut, hein. L'ivresse, c'est une jolie fille pendue à ton bras, mais qui marche de travers. C'est souvent elle qui t'encourage à décrocher les étoiles posées en haut des réverbères. Elle est festive, elle est légère, elle fait pétiller les gens sages, tu perds tes clés, tu perds tes sens, elle te fait oublier ton âge. Elle fait les timides volubiles et guide les filles vers les garçons. Elle rend les tristes un peu moins tristes et les cons un peu plus cons. Elle nous raccompagne le soir, change les trottoirs en confidents, et puis on s'endort auprès d'elle dans son manège en coton blanc. Mais l'ivresse est incomprise et mal vue par nos dirigeants. On te dit que tu dépends d'elle et que c'est mal d'être dépendant. On te fait croire que ton voyage est une chute libre et non un vol, et que le parachute ne s'ouvre pas quand tu tombes dans l'alcool. Alors il y a cette injonction de boire avec modération, et c'est vrai qu'en ce moment c'est la mode des rations. Alors un verre, ça va. Mais trois verres? Eh ben non, ça va aussi. À se demander jusqu'à quel point l'État veut rationner nos vies. Car l'ivresse devient l'alcoolisme quand la société l'évoque, et on te fait croire que tu construis toi-même ton cercueil en sous-boc. Alors lâche ton verre, pauvre buveur, haut les mains et plus un geste. La morale est derrière toi, avec un god ceinture est-il au test. L'ivresse en est réduite à un spot de prévention routière, la baignoire à bulles du diable, attention, c'est peut-être ta bière. Alors boire ou conduire, il faut choisir, et on ne peut pas revenir là-dessus, mais on peut boire sans conduire, et mal conduire sans avoir bu. Alors pourquoi faire de l'homme ivre une loque, un poivreau, un loser? Dites-vous que s'il aime l'alcool plus que la flotte, c'est peut-être juste parce que c'est meilleur. Mais on stigmatise celui qui tease dès que le verre se change en dose, et parce qu'il boit la vie en rosé, on prévoit sa mort en cirrhose. Même si le buveur n'est pas malade, la société veut qu'il flippe. S'il ne se noie pas dans son verre, on le noiera dans un principe. Moi, vos principes, je m'assois dessus, je suis pas une loque ou une épave. Je veux des bons amis à ma table et je veux du bon vin dans ma cave. Les culs serrés aux gorges sèches pourront bien me montrer du doigt. Je leur rendrai la politesse, comme il se doit. Comprenez bien que je suis ni malade, ni dépressif, ni dépendant. Je croque la vie comme je la bois tant qu'il en est encore temps. Moi, je suis un fou rire en été et un singe en hiver qui veut décrocher les étoiles posées en haut des réverbères. Bon, moi, je fais partie de ces artistes qui ont commencé la musique super tard. J'ai décidé d'en faire un semblant de métier alors que j'avais 33 ans. Et avant ça, j'étais joueur de poker professionnel. Rien à voir. Je gagnais 10 fois plus ma vie qu'en étant musicien, mais je me suis dit quand même ça vaut le coup d'aller traîner le bistrot. Et j'ai commencé avec des bistrots, des machins. Mais à l'époque où je jouais au poker, j'avais presque l'impression que c'était devenu un vrai métier, un vrai travail. Et j'avais l'impression d'aller à une table de poker comme d'autres vont au bureau. Et du coup, je commençais à écrire à l'époque et j'ai écrit ça.
Je travaille plus pour gagner mieux. Je veux gagner mieux pour avoir plus pour être plus heureux. Puisqu'être heureux, c'est avoir plus. Je perds ma vie à la gagner. Je l'ai gagnée sans avoir pu me perdre au lieu de m'engouffrer.

Merci beaucoup. Il y a une question qui revient tout le temps après les concerts, c'est d'où vient l'inspiration ? Généralement, le public aime bien savoir d'où ça vient. En fait, c'est pas compliqué du tout. J'ai des yeux, des oreilles, je m'en sers, il se passe des choses autour de moi. Il y a un quotidien comme ça qui fait que eh ben, des fois, on est inspiré, on prend un calepin, puis on écrit un mot, et puis un deuxième, ça devient une phrase, et puis ça devient un texte. Voilà. Le quotidien fait partie d'à peu près 80% de l'inspiration. Et puis, à côté de ça, il y a ce que j'appelle les échos. C'est-à-dire se faire l'écho de quelqu'un qui a déjà eu cette idée et le dire autrement. Et en fait, je ne sais pas si vous connaissez ce reportage de Pierre Karl qui s'appelle « Attention, danger, travail ». Il y en a qui connaissent. Yeah, Tristan, cool, fait plaisir. Pour ceux qui ne connaissent pas, allez regarder ce reportage, c'est absolument génial. Et dans ce reportage, il y a un monsieur qui parle de ses mains. Il parle de son travail, c'est un monsieur qui travaillait... à l'usine, chez Peugeot, je crois, à me souvenir. Et il parle de ses mains, et il en parle magnifiquement, avec ses mots à lui, et j'ai décidé de me faire l'écho de ce monsieur. J'ai mal aux mains, monsieur, parce que je travaille depuis 30 ans. Je suis à mon poste, monsieur, 8 heures par jour et 47 semaines par an. Je serre des boulons sur des machines qui fabriqueront les voitures de demain. Je suis un homme de douleur fabriquant des robots qui n'auront jamais mal aux mains. Ouvrier depuis toujours, j'ai le secteur et le moral en crise. J'ai les mains rouges, les ongles noirs et les tempes grises. Je suis une force de travail qui a perdu toute sa force, qui a plus de force dans les rêves et plus de sève sous l'écorce. J'ai mal aux doigts, j'ai mal aux mains, j'ai mal aux années qui m'attendent. Je peux pas montrer l'avenir au loin, tellement je souffre quand mes doigts se tendent, regarde-les. Ils sont rigides et rouillés comme des clous de cercueil. Je suis un Édouard aux mains de rouille et au sourire en trompe l'œil. Moi, tout ce que je veux quand vient le soir, c'est faire l'amour avec ma femme. Sous des doigts lisses, sentir son pouls sans que mon désir se desquame. Je veux plus souffrir lorsque ma peau m'épouse la courbe de son sein. Je veux plus sentir que chaque atome de son corps saigne sous mes mains. Mais je suis coincé, j'y peux rien, dans cette carcasse d'instruments. Ce corps machine qui appartient aux bénéfices et aux rendements, il faut produire, alors je produis, c'est ma condition d'homme de chaîne. Petit maillon du grand profit qui se fout que je travaille à la peine. Il faut produire, alors je produis, je serre les dents et des boulons. Il faut produire, alors je produis, je serre à rien, mais je serre à fond. Il faut produire, alors je produis. Faut produire, alors je produis, alors je produis, alors je produis, alors je produis. J'ai mal aux mains, monsieur, parce que je travaille pour ma survie. Je serai à mon poste, monsieur, 8 heures par jour et 44 années de ma vie. Je suis en colère, monsieur, mais cette colère, elle me sert à rien. Parce que j'ai serré tant de boulons, monsieur, que je peux même plus serrer les poings.

Bon, il n'y a pas que les ouvriers, il n'y a pas que les ouvriers qui ont des conditions de travail difficiles. Il y a aussi les profs. Je ne sais pas s'il y a des profs parmi nous ce soir. Il y en a ? Il y en a ? Il y en a toujours dans les concerts. Heureusement que les profs viennent au concert, parce que sinon, on serait dans la merde. Et moi, j'anime pas mal d'ateliers d'écriture. J'anime pas mal d'ateliers d'écriture en collège et lycée. Et franchement, il y a des profs qui méritent vraiment des médailles. Et moi, j'aime tellement les profs que je me suis dit que j'allais écrire. Alors ça, c'était il y a longtemps, c'était en 2015. J'ai écrit un album qui s'appelle « Merde, je suis prof ». Voilà. Alors, les profs, avec tout le respect que je vous dois, c'est quand même le moment de vous boucher les oreilles. Voilà. Surtout si je le joue comme ça. La cloche vient de sonner.

hystérique. 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C'est de leur réciter du Baudelaire qu'ils aiment trop pas, là, ce gros bolos. 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

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Ça fait 30 ans que le niveau baisse. Sans se douter que c'est peut-être grâce à ça qu'on a décroché notre CAPES. 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Seulement toutes les conneries qu'ils sèment pour qu'elles fleurissent dans nos cerveaux, elles fonctionnent à Paris 16e, mais pas au collège Edgar Poe. 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
1: Alors je voudrais tenter une expérience interactive. C'est la première fois que je vais faire ça. Je me suis dit que j'allais le tenter ici. Je voudrais remercier Sophie, on peut l'applaudir bien fort. Elle est là, elle m'a imprimé des trucs qui vont me permettre de faire cette expérience. Alors, une petite lumière sale, Rémi. T'as pas bossé pour rien, tu vois. T'as pas bossé pour rien. On peut l'applaudir bien fort, Rémi, s'il vous plaît. Alors, je vais avoir besoin pour cette expérience interactive que les profs lèvent la main. Soyez pas timides. 1, 2, 3, 4, 5. Alors les profs en activité, les profs en retraite, les profs en dépression nerveuse, tous les profs. Allez, on relève la main. Ok, je vais vous distribuer un bulletin de notes. Vous allez bosser les profs. Je vais vous distribuer un bulletin de notes avec des stylos que vous me remettrez, le bulletin de notes, à la fin du concert, s'il vous plaît. J'ai juste besoin de savoir, c'est un début de spectacle, ça fait 5 fois que je le tourne. Je voudrais savoir ce que vous en pensez, vous, les profs. Alors, je vous donne ça. Okay. Je ne sais pas si c'est une bonne idée, hein, mais on verra. Je ne sais pas si c'est une bonne idée parce que j'ai l'impression que ça va dissiper un peu la classe, tu vois. Mais bon, ils savent. Normalement, ils savent que c'est après le show, donc voilà, on reprend. On a parlé des ouvriers, on a parlé des profs. Il n'y a pas que les ouvriers et les profs qui ont des conditions de travail difficiles, mais quand ils sortent dans la rue pour défendre leurs droits, pas leurs privilèges, hein, leurs droits, il y a d'autres mecs qui sont payés par eux, qui sont là pour leur barrer les grilles de l'Élysée et aller étrangler l'autre zouave. D'accord ? Alors je me suis dit, je vais faire une petite chanson là-dessus. Je voudrais écrire un texte pour comprendre qui tu es, pour savoir si tu as pigé le sens du mot « gardien de la paix ». Je veux comprendre pourquoi cogner sur de braves gens ne te pose aucun problème, toi le gardien de la paix, la pérennité du système. Ouais, par contre, je suis désolé, je vais être super chiant, mais le texte il est hyper technique et je vais avoir besoin d'un vrai silence parce que ça fait longtemps que je l'ai joué. Merci. Je veux pas écrire un slam sur toi à coup de slogan qu'on rabâche. Un CRS égale une balle ou mort aux vaches. C'est vrai que de loin t'as l'air d'un beauf, d'un de neurones qui aime son boulot, mais je suis prêt à prendre le pari que sous ton casque il y a un cerveau. Alors vas-y, réfléchis, fais-toi du bien. Et tu comprendras que les intérêts que tu défends, c'est pas les tiens. Réfléchis, tu sentiras une fois debout que t'as des fourmis dans la conscience quand t'as le cerveau au garde à vous. Allez, pose ta matraque, ton armure de Robocop. Tu vis sur un bateau qui coule, ne tabasse pas ce qui écope. Surtout, ne crois pas que tu fais pas partie du système. T'as beau nous fouetter quand on rame, tu restes un galérien quand même. Allez, pose ta matraque, rejoins-nous, désobéis, parce que le monde pour lequel on se bat, t'en fais partie. Compagnie républicaine de sécurité, mon cul, qu'est-ce que tu crois que tu sécurises à part des banques et des élus? Quand t'attrapes ta matraque, quand t'attaques un cortège, qu'est-ce que tu crois que tu sécurises? Qu'est-ce que tu crois que tu protèges? Ça te fait pas mal au cul de frapper des infirmières en grève qui veulent plus de moyens pour te soigner quand tu crèves? Tu gazes des retraités qui manifestent alors même qu'ils ne se battent pas pour leur propre retraite mais pour la tienne? Et puis tu cognes des étudiants. Non mais sérieux, tu donneras quoi comme excuse quand tes gosses voudront faire plus d'études que toi? Que c'était pas ta faute, que tu respectais les ordres? Mais il y a des flics qui démissionnent, il y a des pitbulls qui refusent de mordre, des excuses t'en as pas, de se merdier tes complices, car pour faire respecter la loi, t'es prêt à chier sur la justice. Alors pose ta matraque, ton armure de Robocop, tu vis sur un bateau qui coule, ne tabasse pas ce qui écope, surtout ne crois pas que tu fais pas partie du système, t'as beau nous fouetter quand on rame, tu restes un galérien quand même, allez, pose ta matraque et désobéis aux ordres. Il nous manque plus que ta goutte d'espoir pour que le vase de ras-le-bol déborde. Et comme si ça suffisait pas de te faire cogner des grévistes, c'est encore toi que l'État envoie s'il veut déloger des zadistes, des héros, anti-héros et toute sa bande de blaireaux qui préfèrent le béton aux fleurs et les avions aux oiseaux. Alors là, tu peux te lâcher. Ces gens-là, tout le monde s'en fout. C'est rien que des écolos hippies qui veulent pas qu'on bétonne leur trou. Mais c'est pas un trou, connard. C'est la planète et tu vis dessus. Toi, t'es juste le bras armé des enculés qui la polluent. Alors écoute et dis bien à ton boss au ministère. Vous changerez pas le cours des choses à grands coups de violence policière. Il y aura toujours des gens debout qui te crieront résistance. Toujours des gens debout qui te crieront désobéissance. Toujours des gens debout qui te prouveront qu'on ne détruit pas une belle idée à coups de bâton. Alors pose ta matraque, ton armure de Robocop, tu vis sur un bateau qui coule, ne tabasse pas ce qui est cop, et surtout, ne crois pas que tu fais pas partie du système, t'as beau nous fouetter quand on rame, tu restes un galérien quand même, allez, pose ta matraque et désobéis, pose ta matraque, enlève tes œillères, et tu verras que l'herbe est plus verte de l'autre côté de la visière. Merci. Ils sont des millions dans Paris, Bordeaux, Toulouse ou bien Dijon. On peut pas dire qu'ils fassent du bruit ou qu'ils dérangent les pigeons. Ils vivent en oiseaux citadins, parmi des hommes un peu hargneux, mais certains leur balancent un peu de pain. Du coup, les pigeons, ils vont vers eux. Tu vois, leur truc à eux, c'est les miettes. Tu les verras jamais s'unir pour attaquer une boulangerie et se taper une vraie baguette. Les miettes, ça leur suffit. Et la démarche en révérence, entre plumage et béton gris, qu'importe les merdes qu'on leur lance, ils courent après et disent merci. Et le seul truc qui nous fait peur, c'est que les pigeons peuvent nous chier dessus. S'ils se mettent à prendre de la hauteur, on est foutu. Donc, pour pas te faire chier sur la tête, jette-leur tes miettes, ça les rend ouf. Ils ont des ailes, ouais, mais t'inquiète, ils ne s'envolent pas tant qu'ils bouffent. Ils sont des millions dans Paris, Bordeaux, Toulouse ou bien Amiens. On peut pas dire qu'ils fassent du bruit ou qu'ils dérangent les citoyens. Ils vivent leur vie de travailleurs parmi des hommes peu scrupuleux, mais certains leur jettent un peu de bonheur. Du coup, les citoyens, ils votent pour eux. Tu vois, leur truc à eux, c'est ce qu'on leur laisse. Tu les verras jamais s'en prendre aux politiciens corrompus pour mieux répartir les richesses. Non, ce qu'on leur laisse, ça leur suffit. Que demander de plus ? Et la démarche bien en cadence, entre costume et béton gris, qu'importe les réformes qu'on balance, ils courent aux urnes et disent merci. Et la seule crainte des dominants, c'est que le peuple peut prendre le dessus. S'il a les couilles de leur dire non, le pouvoir en place est foutu. Donc, pour pas se faire couper la tête, les puissants distribuent aux hommes un peu de bonheur, juste quelques miettes. On se rebelle pas tant qu'on consomme. Moralité de cette bafouille, qu'on soit pigeon ou citoyen, qu'on ait des ailes ou bien des couilles, faut s'en servir. Sinon, ça sert à rien. Bon, je vous l'ai dit tout à l'heure, j'anime des ateliers d'écriture dans des collèges et des lycées. C'est assez magique de voir que des mômes qui n'ont pas confiance en eux forcément commencent sur une page blanche en se disant j'y arriverai pas et puis réussissent à écrire de la poésie, un texte, peu importe, on s'en fout, c'est pas important. Et moi pendant ce temps-là, je leur donne des contraintes littéraires et puis avant de passer dans les rangs, je me dis bah tiens, je vais écrire en fonction de ces contraintes littéraires-là le texte qui suit. Découle d'un atelier d'écriture que j'ai fait récemment. 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

0: Merci. La majorité des textes que vous avez entendus vient d'un double album qui s'appelle Des murmures et des cris, mais c'est pas mon dernier album. Mon dernier album s'appelle Apagogie. Alors, petite question, est-ce que vous savez ce que signifie le mot apagogie ? Il y en a qui ne savent pas ? Vas-y, levez la main. Ok. Je vais vous... Apagogie, c'est le terme qu'on emploie pour désigner le raisonnement par l'absurde en mathématiques et en philosophie. Et du coup, j'ai écrit cet album pendant le confinement, période absurde s'il en est, et je me suis rendu compte que le fil rouge de cet album, c'était une certaine forme d'absurde qu'on côtoie quotidiennement. Et du coup, voilà, c'est pour ça que ça s'appelle Apagogie. Le texte qui suit en est extrait. Ça va venir. Le premier qui dit « peut mieux faire », je l'étrangle. Depuis que l'homme descend du singe dans des labos pharmaceutiques, qu'il descend de l'éléphant, histoire d'ivoire, une hécatombe. Depuis qu'on écrit guerre civile sur l'étiquette des pompes à fric, depuis qu'on hydrocarbure jusqu'à nos colombes, depuis qu'on fête les noces d'argent entre le pétrole et la banquise, que la marée s'habille en noir, que sa traîne couvre nos mers, qu'on a passé la bague aux lois, aux plus polluantes des entreprises, depuis que l'homme a plus de surpoids que l'ours polaire. 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Depuis qu'on fabrique du bétail dans des usines à barbarie, depuis que les vaches sont des machines à fabriquer des carnivores, depuis que les lâches ont moins de plomb dans la cervelle que dans le fusil, depuis que la nature est régie par la loi du plus gore. 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On a compris qu'il est trop tard et pourtant on fait semblant. On fait comme si la nature était éternelle pendant qu'on scie la branche de l'arbre sur laquelle on est assis. Et même si ce n'est qu'une question de temps, on fait semblant. Depuis qu'on chie dans de l'eau potable pendant que l'Afrique se déshydrate, depuis que les rats pleurent le navire parce que le navire quitte les rats, depuis que les poumons de la planète sont asphyxiés par les cravates de ceux qui partent en jet privé aux conférences pour le climat, on a compris que c'était trop tard pour le dernier rhinocéros blanc, trop tard pour ses frères de grisaille exterminés pour un bout de corne, on a compris l'absurdité de vivre dans un monde ahurissant où les cougars n'existent plus que sur YouPorn. On a compris. On a compris. Merci. J'ai oublié de faire un texte tout à l'heure. En fait, je vous ai fait un texte sur l'ivresse, mais je vous ai dit que c'était une passion à l'époque. Et du coup, à l'époque, j'avais écrit pas mal de textes sur l'ivresse et j'avais fait un genre de trilogie de l'ivresse selon les moments auxquels on la rencontre. Alors là, c'est le deuxième volet de l'ivresse, c'est le lendemain matin. Je vois qu'il y a des connaisseurs, ça fait plaisir de ne pas se sentir tout seul comme ça. J'ouvre un œil, puis l'autre, et mes paupières se rabaissent. Elles sont noires et lourdes comme une grosse pinte de Guinness. J'ai le cerveau qui fait du morse, la mémoire et le ventre flasque. J'ai des tas de pivers sous l'écorce et un marteau-piqueur sous le casque. Je suis flétri, je suis pas beau, même le chat a peur de moi. Faut dire que j'ai la voix de Rambo avec la gueule de Paul Prébois. Il est 15h et hier soir, c'était moi le roi de la fête. Ce matin, j'ai perdu ma couronne. Elle doit être rentrée dans ma tête. Aspirine, codéine, épara, cétamol. Au secours, j'ai le cerveau qui se barre en demi-mol. La journée s'annonce mal, mais j'espère... Oh là. La journée s'annonce bien. Oh putain. Aspirine, codéine et paracétamol, au secours, j'ai le cerveau qui se barre en demi-molle. La journée s'annonce mal parce que, comme à chaque fois, hier soir, j'ai eu les yeux plus grands que le foie. J'ai du mal à me lever, je manque de vie, je manque de souffle. Debout, je traîne tellement des pieds que même pieds nus, je suis en pantoufle. Devant le miroir, c'est la zone, je me suis fait des yeux brouillés. Quand le blanc se mélange avec le jaune, c'est le foie qui commence à rouiller. Les doigts plantés dans la gorge, je suis le relou dans la gerberie. Écarlate comme un rouge-gorge qu'aurait trop bu de Bloody Mary. Et je te jure que je regrette le dernier verre et le verre d'avant. Je perds mon titre de roi de la fête, à genoux devant un trône, tout blanc. Citrate de bétaïne, vogalène, jus de citron. Au secours, j'ai la gerbe autant qu'un lendemain d'élection. J'ai pris la cuite de ma vie, un peu comme à chaque fois. Et comme à chaque fois, je me réveille en me jurant que c'est la dernière fois. Puis vient le moment où la mémoire a l'air d'un gruyère en fin de vie. Les petits trous forment un gros trou noir, alors j'appelle quelques amis. Et ils me confirment que j'étais pas clair, que j'ai failli finir à poil. Et que je grimpais au réverbère pour y décrocher les étoiles. Et c'est là qu'apparaissent les fous rires en filigrane, les petits fragments de pure ivresse qui méritent un petit mal de crâne. Je suis pas en forme, mais je m'en fous, la soirée a été bonne. J'ai juste besoin de repos, c'est tout. Mais là, il y a le téléphone qui sonne. Apéro, petit resto, sérieux, je peux pas le croire. Au secours, mes potes veulent encore faire la teuf ce soir. La soirée s'annonce bien, mais j'espère que cette fois, j'aurai pas les yeux plus grands que le foie. Je vais enchaîner direct avec le troisième volet de l'ivresse, parce que normalement ce texte-là il était avant, mais je l'ai loupé, puisque j'ai pas les bonnes lunettes. Ça s'appelle « Mais ça, c'est pas de l'ivresse ». Je te connais pas, mais c'est tout comme. Assis tous deux au même comptoir, c'est moi que je vois quand tu lèves ton verre. Viens trinquer avec moi, on se parlera comme des inconnus d'un soir, des piliers de bar, ou comme des frères. D'abord, on va se dire que tout va bien. Se rencontrer, c'est se mentir. C'est comme ça, c'est la coutume. Et puis tu paieras ton verre, je repaierai le mien. On finira bien par se dire combien de litres font nos enclumes. Mais d'abord, on s'inventera des vies nouvelles, des filles en sueur, des voyages en inconnu, et on s'en fera des souvenirs. Viens trinquer avec moi, je te laisserai dire que la vie est belle. À quoi ça sert de boire à deux si on ne peut rien se mentir ? Je te laisserai vanter ton bonheur. Quand tu me diras que tu regrettes rien, je ferai semblant de te croire. Et s'il te prend l'envie de me parler de tes erreurs, je te promets d'être assez saoul pour les oublier dès ce soir. Alors viens trinquer avec moi, je serai ton désaltère ego. Je te dirai combien j'ai soif quand tes mains tremblent. Je te dirai combien je tremble à l'idée que tu bois trop et qu'on se ressemble un peu trop pour ne pas boire ensemble. On partagera les mêmes regrets, comme on partage les mêmes accros, les mêmes silences et la même absence de tout. Et puis on trinquera au reste, à tout ce qui n'a plus d'importance et à nos femmes parties trop tôt pour des plus sobres que nous. Parce qu'on en a perdu des choses dans tous nos verres d'alcool, les mariages, les fous rires, les Noëls en famille, tous ces trucs-là ne savent pas nager. Ça va faire quelques verres qu'on a 30 ans de picole et qu'on aimerait tourner la page, mais après chaque prochaine gorgée. Je suis plus qu'une loque, un trou, une écluse. Je ne ris pas beaucoup avant de boire et plus du tout quand je suis bourré. Mais trinque avec moi, toi, tu me trouveras des tas d'excuses. Tiens, tu m'en feras des accoudoirs. Il n'y a plus que ça pour me tenir en vie et sur mon tabouret. Je te connais pas, mais c'est tout comme. Assis tout seul devant ce miroir, c'est bien moi que je vois quand tu lèves ton verre. Ce soir, je trinquerai au souvenir où nous étions cet homme qui croyait voir des étoiles posées en haut des réverbères. Merci beaucoup. Avant de faire un dernier texte, alors normalement, je dis avant de faire un dernier texte, et puis je fais ce texte, et puis je vais me cacher en loge, mais là, il n'y a pas de loge, c'est un mur. Je ne vais pas aller me foutre derrière le rideau et je ne vais pas rentrer dans la mairie. En plus, il y a le portrait de Macron, j'ai envie de vomir à chaque fois que je rentre. Donc, je ne vais pas faire ça. Donc, on va pas faire vraiment de rappel. Tu vois, je vais vous faire un dernier texte. Et en fonction de l'intensité de vos applaudissements sur ce texte, je vais décider ou non de partir ou de rester. Tu vois, ça va jouer comme ça en live, quoi. Tu vois, on va pas s'emmerder avec les rappels. Mais avant ça, je voudrais qu'on remercie toute l'équipe des agités du bocal. S'il vous plaît, on peut les applaudir bien fort. Un immense merci à Christian. On s'était rencontrés au Québec. Au Canada, on s'est revus plusieurs fois et puis là, bah, il me fait confiance pour me faire venir. Tu m'as vu qu'en groupe et ah non, tu m'avais vu en solo aussi à Moncton. Et merci pour la confiance. On peut applaudir également Patrick. Allez, on peut les applaudir bien fort. Il faut un truc de dingue pour la culture ici. Un grand merci également à l'équipe technique qui m'a accueilli dans la joie et la bonne humeur. C'était vraiment fun. Merci Clara, on peut l'applaudir. Merci Tristan qui est au son. Merci David. Et merci Rémi qui est aux lumières. Allez, un peu plus de fougue là. Sans eux, il n'y a pas de spectacle.
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